Ebbene, prima di chiudere questa pagina di canzone, ricordi con cuore d'italiano, giura che l'association Transitalie annule le barbecue aujourd'hui prévu pour ce dimanche 28 juin à cause de la canicule, donc ne sera qu'à partir de mise, donc ça sera pour le mois de septembre en principe. Vous pouvez toujours téléphoner au 01 48 31 68 95 ou bien au 06

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7: Chantal, bonjour.
8: Bonjour Raffaele, comment va questo calme?
7: Ah, j'en peux plus.
8: C'est chaud, hein, mais je crois qu'on est tous pareils. Hein. Il n'y a pas un petit coin où on serait bien? Si, dans l'eau peut-être.
7: Peut-être dans l'eau, mais il ne faut pas se noyer. Hein.
8: Voilà, oui, absolument. Donc je salue Michelino qui est dans les environs, le technicien Enrico Mastrogiovanni, et vous tous, bien sûr, vous êtes à l'écoute de
7: Cappuccino
8: sur Aligre FM 93.1. Vous pouvez nous joindre au 06 95 66 31 59.
7: 06 95 66 31 59.
8: Bon, je vais commencer encore avec un peu de tristesse, car ça fait déjà 2 ans que notre petite Nicole nous a quittés, donc on va lui rendre un petit hommage. Pavarotti et Ramazzotti.

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Notre petite Nicole, j'espère que Nicole, tu as entendu, que ça t'a fait plaisir. Nous continuons avec Jimmy Fontana et Il Mondo.

Raphaël, une petite chanson avant la carte postale. Je fais. Ah, bah, je vais la dédier à Marie-Rose. Bah, Marie-Rose, tu sais, ici aussi, il fait très chaud dans les studios, même partout, parce qu'on ne sait plus où se mettre. Et bah, je te dédie cette chanson, Legata un granello di sabbia, au bord de la mer, peut-être qu'il fera meilleur.

0: Attention. Vous êtes à l'écoute d'Aligre FM 93.1 dans l'émission Cappuccino. Vous pouvez nous joindre au 06 95 66 31 59. Raphaël.
1: 06 95 66 31 59. Une... Et puis, à partir du mois de septembre, Chantal, le 14
0: ah oui,
1: de septembre,
0: oh là là,
1: en principe.
0: On commence plus tard,
1: voilà,
0: 8h30,
1: 11h30.
0: Voilà, pour ça. Et les gens qui ne nous entendent pas. Si les gens qui nous entendent par Internet et qui ont des connaissances, qui écoutent via les ondes, qui fassent la transmission, parce qu'avec la chaleur, on a eu des petits soucis. Donc, par Internet, ça passe bien, mais via le poste de radio, ça passe pas du tout. Donc, si vous pouvez faire la transition, si vous avez des connaissances, bien sûr, parmi ça, ces gens qui écoutent via la FM, faites-leur, passez-leur le message. Voilà. Nous continuons donc. Ah, et le barbecue.
1: C'est le barbecue organisé par l'association Transitalie qui vient d'être annulé. Donc, c'est pas la peine de vous rendre au stade, Guy Moquet, aujourd'hui, parce qu'il n'y aura personne. Ça sera parti remise au mois de septembre, je pense. Et si vous voulez plus d'informations, téléphonez quand même à l'association 01 48 31 68 95 ou bien au 06 09 68 43 85. Restez au frais et écoutez Cappuccino.
0: Voilà, donc on continue avec Mattia Bazar, Solo Tout, et ça sera pour notre technicien Enrico.

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Vous pouvez nous joindre au 06 95 66 31 59. 06 95 66 31 59. Il y a des petites expositions. Donc, il y en a une au musée Marmottan. Jusqu'au 16 août, c'est l'actualité de l'art italien à Paris. Et vous avez au musée Mayol une expo sur Versace qui a l'air très très très bien. Voilà, donc nous continuons avec Gianni Russo et Un'estate al mare.

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1: Oui, moi aussi j'ai bu un petit café, mais maintenant j'ai soif, ça déshydrate avec la chaleur, donc c'est pas grave. Ah, j'ai donné le numéro de téléphone tout à l'heure, donc le 06 95 66 31 59.
2: 06
1: 95
2: 66 31 59.
1: Si vous avez des astuces pour qu'on ait moins chaud, on prend, donc appelez-nous au 06 95 66 31 59. Nous continuons avec Lucio Battisti, 10 ragazze.

0: Nous continuons. Enrico vient de me dire que on pouvait nous retrouver sur la FM. Donc voilà, il y a une dame qui vient de m'appeler. Donc je ne sais pas si elle va m'entendre puisqu'elle me demandait. Micheline, un petit.
1: Ça remarche.
0: Ouais.
1: Alors on est désolé, mais il n'y a pas que nous qui avons des pannes, parce que.
0: Ben, voilà.
1: Dans toute la France, il y a des pannes par-ci, par-là, ouais. La chaleur. Ici, il fait une chaleur terrible.
0: On est au moins à 35. Il n'y a rien sur les ondes. On n'a pas d'ascenseur, donc il faut qu'on monte à pied ici.
1: Et en plus, ici, ils n'ont pas aéré. Donc, nous, la canicule, elle continue quand même encore.
0: Donc, si vous avez des astuces pour qu'on ait moins chaud, encore une fois, 06 95 66 31 59. Raphaël.
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0: Voilà, donc Gigi D'Alessio, tiens, ça sera pour toi, Raphaël. Miduel à la cabesse.
2: Ciao, ciao.

Et nous allons bientôt conclure cette émission avant de laisser la main à Michelino avec ses invités. On va continuer, on va finir avec ou peut-être une de plus, je ne sais pas. Eros Ramazzotti et Fino Alestasi.

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1: Alors on vous souhaite un beau réveil, plein de bonnes choses. Aujourd'hui va faire beau, donc il faut en profiter.

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1: Michelino, sì, ciao, sì. Tutto bene?
2: Ah, je suis un œuf qui est en train de cuire tout doucement. Je ne vais même pas être un œuf au plat. Qu'est-ce que c'est après œuf au plat? Il va être cramé.
1: Ouais, mollé.
2: Mollé.
1: À la
2: complètement
1: coque,
2: brouillé, mollé. Brouillé. Là, on vous explique, c'est qu'en fait, effectivement, il fait quand même un peu meilleur depuis quelques heures maintenant. Sauf que la chaleur s'est accumulée là où on est. On est au cinquième étage, dernier étage. Et là, il fait, je pense, à peu près 35 dans les studios. Donc, on est bien en forme.
1: On est en train de cuire, voilà.
2: On est en train de cuire, mais voilà. Et puis alors, il y a eu des problèmes aussi avec la technique, hein, puisqu'on a eu quelques soucis avec la FM, dû aussi à la chaleur. Mais apparemment, maintenant, c'est rétabli. Donc, vous pouvez nous écouter sur la FM, sur le DAB et sur Internet, hein, sur soitaligre.org, sur cappuccino, topitalia.fr, etc. Donc, on est avec vous jusqu'à 11h. Le téléphone, alors là, ça y est, comme d'habitude,
1: 06,
2: c'est la panique à bord. Vas-y.
1: 06 95 66 31 59.
2: Et Raphaël, lui, le dit en italien de mémoire.
3: 05 66 31 59.
2: Trop fort. On salue Enrico, notre technicien, qui est complètement caramélisé aussi, parce que voilà, avec les machines qu'il y a derrière, la table de mixage et tout ça, ça chauffe, c'est une horreur. Mais on est là quand même encore jusqu'à la semaine prochaine aussi. Ça sera la dernière de l'émission. Et puis aussi, une bonne nouvelle, il faut qu'on vous le dise et puis que vous le disiez. On dit français, c'est ça en français ?
1: Que vous le disiez, oui.
2: Vous le disiez, bon. Parce que moi, des fois, avec le français, avec l'italien, c'est pas terrible, mais des fois, le français aussi. Donc, du coup, que la septembre, on va commencer à 8h30, 11h30, c'est-à-dire qu'on va décaler d'une demi-heure parce qu'on s'est aperçu que c'est difficile pour les gens aussi d'être à l'écoute à partir de 8h. Donc du coup, souvent, même Raphaël nous dit, ils demandent des...
3: Encore dimanche dernier, j'étais voir son canzonette et j'ai trouvé une dame d'Arezzo, je crois, Madame Giccarelli, je ne sais pas s'il est à l'écoute, il m'a dit, j'ai dédicacé une chanson. Je ne savais pas qu'il y avait Cappuccino, comment depuis 30 ans, vous ne savez pas. Elle était d'Arezzo en plus. Et son mari était français, ils habitent dans le 13e. Et il m'a dit, oui, bon, d'accord, sans problème. 8h, même 8h30, c'est bon.
2: Voilà,
3: bon.
2: C'est ça. Les gens, c'est normal, hein, 8h, c'est un peu chaud, on se réveille à peine. Donc voilà, ça sera 8h30, 11h30, donc passez le mot à partir de début septembre.
1: Septembre.
2: Voilà. Alors bonjour les amis, ça y est, on respire enfin, chauffe-nous. Hein. Vous allez pouvoir chanter et danser sous la pluie bienfaitrice, parce qu'il paraît qu'il va même pleuvoir un peu. Au sommaire de cette avant-dernière émission de Cappuccino en direct, on vous propose d'aller découvrir la région de Parma-Piacenza avec l'association de l'ASPAPI de Nogent, avec Joseph Bocciarelli, membre du bureau, et Alain Draghi, le président, qui nous feront découvrir cette association très active en région parisienne. Les chansons seront des chansons de cette région de Parma-Piacenza. Et on va commencer tout de suite avec Zucchero, puisque lui, il est de Roncocesi. Et c'est pratiquement le plus connu de cette région, Zucchero, qui nous chante « Il suono della domenica è cappuccino ».

0: Vous êtes à l'écoute de Capuccine sur le 93.1 et ça marche maintenant. N'hésitez pas à nous appeler au 06 95 66 31 59. Alors, quelques petites annonces culturelles. L'Institut italien de culture vous propose un spectacle mardi 30 juin, donc c'est dans deux jours à 19h. Io e lei, confession de la sclérose en plaques de Fiamma Scatta. Spectacle en italien, sous-titré en français. Si vous voulez plus d'informations, vous téléphonez au 01 85 14 62 50. On rappelle que l'Institut culturel italien est au 50 rue de Varennes dans le 7e. Et puis également, les frères Semeraro organisent un bal discorital le dimanche 12 juillet de 15h à 22h. Et c'est gratuit, hein, donc n'hésitez pas à y aller. Place de la Pointe à Pantin. Et aussi, la semaine dernière, on en parlait, le Comité de Paris organise un bal en plein air le dimanche 5 juillet, donc c'est dimanche prochain. Il fera moins chaud, c'est sûr, à 20h30 aux arènes de Lutèce. C'est le métro Monge. C'est un bal gratuit avec de la musique disco italien pour les 70 ans du jumelage Paris-Rome. On rappelle, Raphaëlito, que le barbecue de demain...
1: C'est annulé, pas aujourd'hui, c'est annulé, Michel.
0: Ah oui, c'est aujourd'hui
1: c'est
0: que
1: aujourd'hui,
0: je vais...
1: C'est aujourd'hui, c'est vendu. C'est la chaleur, Michel.
0: Ah oui, on commence
1: donc
0: à
1: c'est annulé, il sera reporté au mois de septembre. Donc, si, pour plus d'informations, ils peuvent toujours téléphoner à l'association Transitalie au 01 48 31 78 95 ou bien au 06 09 68 43 85. Restez au frais et écoutez Cappuccino.
0: Alors, Ligabou, lui aussi, est originaire de Parma Piacenza. C'est lui, il est de Correggio et il nous chante « Quello che mi fa la guerra ».

Alors, quelques informations encore étonnantes avant de commencer avec monsieur Joseph Bocciarelli et Alain Draghi qui vont nous parler de l'ASPAPI dans cette semaine thématique d'Aligre FM, puisque toute la semaine vous pourrez avoir des émissions qui parlent justement des associations, des problèmes des associations, comment recruter, le financement, etc. Donc c'est une semaine qui commence aujourd'hui, qui sera toute la semaine sur le 93 points. Alors, une information étonnante, donc on a dit l'Italie compte le plus de fontaines au monde, et bien sûr la plus célèbre est la fondation, c'est la fontaine de Trevi, qui rapporte aux associations 3000 euros par jour. C'est un truc de fou, quoi. 3000 euros par jour pour les associations. Et puis, à Rome, il est possible de léguer sa fortune à un chat. En effet, la capitale italienne abrite plusieurs colonies de chats et qui sont nourries notamment par le financement de legs de bienfaiteurs. Et puis, qu'on rappelle aussi donc une exposition à ne pas manquer, c'est celle de Gianni Versace, une rétrospective du couturier mondialement connu, le maître du stylisme à l'italienne, décédé tragiquement en 97. L'expo a commencé déjà au musée Mayol et ça sera jusqu'au 6 septembre. Le musée Mayol se trouve 59 rue de Grenelle, métro rue du Bac. Allez, encore une chanson, après on passe à l'association de l'ASPAPI. Là ça va chauffer, attention, ça va chauffer. C'est Jax qui nous réchauffe en ces temps de canicule avec Italia Start.

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2: Alors, bonjour, monsieur Joseph Bocciarelli, membre du bureau de l'association LASPAPI. Vous êtes membre du bureau de l'ASPAPI. Avant de parler de l'association, parlez-nous de votre parcours. Qui est venu émigrer en France de votre famille? Je crois que c'est un parcours assez lointain d'ailleurs.
3: Exactement, les origines des premières immigrations remontent aux alentours de 1890, avec des premières naissances du côté de Place Montgalet à Paris, pour ceux qui connaissent ce coin. Et ensuite, il y a eu quelques allers-retours, mais toujours une très grande proximité avec l'Italie. Par exemple, mon père, qui est né en 1921, est né à Nogent. D'ailleurs, à cette époque-là, Nogent faisait partie de Paris, au passage. Donc, on voit que c'est une migration assez ancienne et qui est arrivée à l'époque où il y avait la création, en tous les cas, la reconstruction du viaduc de Nogent, qui a conduit à avoir une grande partie construite par les immigrés qui sont venus d'Italie, justement de cette région d'Émilie-Romagne, et notamment de Parme et Plaisance, en 1890.
2: Alors, 1890, donc, mais c'était qui? Alors, vos arrière-arrière-grands-parents qui
3: c'était? C'est le frère de mon grand-père est né Place Montgalet en 1890. Et mon père est né à Nogent en 1921. Donc, pour qu'il soit né à Nogent en 1921, forcément, ses parents étaient arrivés bien avant. D'ailleurs, il est né, il habitait dans la maison où a ensuite habité Cavanna. François Cavanna.
2: François Cavanna, on va en reparler de François Cavanna. De quelle région il venait?
3: Il venait de l'Émilie-Romagne, de la province de Plaisance. Et des petits villages qui sont ceux de Farigny, Ferrières, principalement pour mes origines propres. Et en fait, qui, au passage, ces villages, avec celui de Bétola, sont jumelés avec la ville de Nogent. Donc il y a toujours une grande proximité entre Nogent, finalement, et cette communauté. Initialement, d'ailleurs, quand vous avez parlé il y a quelques instants de François Cavanna, lorsqu'il a écrit l'Hérital, c'était à Nogent que ça se passait, en fait, dans la grande rue, pour ceux qui ont lu ce livre.
2: Alors, ce qui est étonnant, c'est que Parma, Piacenza et puis également l'Émilie-Romagne, c'est des régions qui sont très riches maintenant de l'Italie. Et à l'époque, malheureusement, il y avait des problèmes de travail, des problèmes de misère. Hein, et il y a eu beaucoup de personnes qui sont venues, parce que nous aussi on connaît autour de nous beaucoup de gens qui sont des Trois-Vallées, la Val-Nour, Ferrières, Bétola, enfin tout ça c'est des noms qu'on connaît nous, et comme par exemple Raphaël, lui, il a beaucoup de gens de la Ciociari, qui Casalvieri, Cassino qui sont, et là on sent que c'était aussi vraiment cette région-là où les gens venaient et se mettaient ensemble quelque part, ils se réunissaient ensemble du côté de nos gens.
3: Exactement. En fait, dans les familles, il y avait toujours plusieurs enfants. Et donc, il y avait celui qui restait, qui s'occupait de la ferme en général, qui était souvent sur les collines de Plaisance, en tous les cas de Farigny, Ferrières et Bétola. Et le reste de la famille, finalement, émigrait. Certains du côté de Parme sont plutôt partis aux États-Unis, en Angleterre. Et ceux de Piacenza sont plutôt partis en France, et principalement du côté de Nogent. Comme d'habitude, il suffit qu'il y en ait un ou deux qui arrivent pour qu'ensuite, ça attire. Enfin, il y a un point d'accueil pour les nouveaux arrivants, et c'est ainsi que, notamment, Nogent s'est fortement développé. Je parle ça de la première immigration, celle d'avant-guerre, en fait. Hein, parce que 1921, vous voyez, on a...
2: Et même ceux qui ont fait le pont, enfin c'était même encore avant,
3: ceux qui ont construit le pont, où il y a le monument qui a été fait par le Cercle Nard de Vinci, ce pont

0: a été fait avant 1900. On parle de 1870, 1890 en termes de restructuration et de construction de ce pont.
1: Donc voilà, donc beaucoup d'immigration. Vous avez beaucoup, enfin vous avez entre l'Italie et la France, vous avez beaucoup de ponts comme ça. Même vous, maintenant qui êtes deuxième, troisième génération, ça continue encore.
0: Bah en fait, il se trouve que sur ces territoires, les gens retournent de manière régulière tous les ans, même si certains restent que quelques jours ou une dizaine de jours. Il y a toujours un retour régulier dans les villages, en fait. D'ailleurs, certains villages portent les noms de certaines familles. Il y a le village Cavana, il y a le village Bocciarelli, il y a le village Tony.
1: Ah, comme
0: donc,
1: vous
0: exactement. Donc, ma famille s'y est installée il y a à peu près 5 siècles. Donc, on voit qu'il y a toujours eu cette attache avec un retour. Souvent, les villages sont plutôt vides l'été. Il y a deux familles, trois au grand maximum. Et l'été, ça se remplit. C'est un peu Center Park, en fait. Les gens viennent en vacances, occupent les maisons et ensuite repartent. Mais avec une attache qui reste certaine et profonde.
1: Alors, où il est le village Bocciarelli?
0: Il est dans la commune de Ferrières. Voilà, donc c'est...
1: Où est Alain Draghi aussi, hein, je crois.
0: Alain Draghi est à côté de ce village, mais effectivement, c'est le même village, en fait. Ouais. C'est la même commune.
1: Donc, vous avez gardé quand même beaucoup d'attaches et vous faites des allers-retours sans arrêt avec l'Italie.
0: Exactement, au moins 2 ou 3 par an. Voilà.
1: Ah, et, quand voilà. Même, et vos enfants, est-ce qu'ils suivent le chemin? C'est toujours un peu ça, ça se dilue avec le temps.
0: Pas encore dilué.
1: Pas encore.
0: Non, pour l'instant, ça se poursuit. Donc, voilà, donc, on sera cet été en Italie et les enfants seront là également.
1: Alors, on va faire une pause musicale avec, bon, sûrement un groupe que vous connaissez, c'est Casadei, là-bas.
0: Super.
1: Les fêtes sont toujours l'été avec Casadei, c'est obligatoire. Avec l'hymne de Parma Piacenza, c'est Romagnami, forcément.
0: Exactement.
1: C'est un hymne mondialement connu. On écoute Romagnami de Casadei.

0: Et nous sommes avec M. Joseph Bocciarelli, qui a la chance d'avoir un village à lui, hein, en Italie. Et c'est super, voilà, de... pourquoi pas. Et donc, on parle de son parcours. Donc, il nous a parlé un petit peu de l'émigration de sa famille. Là, on va revenir à la SPAPI. Donc, comment vous avez connu la SPAPI?
1: Ben, je dirais depuis toujours. La SPAPI est une association qui a plus de 50 ans. Donc, j'ai dû la connaître autour de la douzaine d'années. Mes parents... allait aux fêtes de la SPAPI, et donc je les accompagnais, et donc c'est, je dirais, ça fait plus d'un demi-siècle que je connais la SPAPI, en fait, puisqu'elle a été créée il y a maintenant très longtemps, et toujours avec un suivi et un fonctionnement qui a toujours été continu dans le temps, en fait.
0: Et vous connaissez l'historique un peu de la SPAPI qui a créé cette association? Quelle année? Non, c'est 50 ans, ouais, ça remonte dans les années 70. Alors,
1: c'est ça, au début, ouais. des années des années 70, exactement. Ouais. Donc, je n'ai pas en tête absolument tout l'historique. Je pense qu'Alain pourra nous en parler bien tout à l'heure. Mais il y a eu plusieurs familles, enfin plusieurs noms. Il y a eu des Taravella, des Draghi, des Tony, des Balderacchi. Donc des familles ont toujours poursuivi, en fait, avec une assez grande présence, la présidence de cette association et surtout son fonctionnement qui nécessite un grand nombre de participants pour notamment préparer, animer les fêtes, les organiser. Et j'en parlerai ensuite tout à l'heure. Donc, depuis plus de 50 ans.
0: Voilà, c'est incroyable parce que des associations italiennes, il y en a encore, mais qui ont plus de 50 ans, il y en a très peu. Hein.
1: Bah, c'était lié, je pense, à la qualité du fonctionnement de cette association, au fait qu'elle peut organiser, également, à la fidélité des adhérents qui reviennent de manière régulière à chaque fête que l'on organise, à chaque événement, et qui, du coup, contribue aussi à cette pérennité et à ce fonctionnement dans le temps.
0: Toujours sur nos gens? Ça a toujours été sur cette région-là?
1: Oui, elle a toujours été à Nogent pour des manières historiques que je vous ai évoquées tout à l'heure. Donc, elle a toujours eu son siège, à ma connaissance, à Nogent. Et je trouve que c'est plutôt bien. D'ailleurs, Alain, qu'on va avoir de leur téléphone, habite aussi Nogent. Donc, on voit qu'il y a une grande continuité sur cette ville.
0: Ouais. Et c'est comme ça qu'il y a eu aussi beaucoup d'interactions avec l'association Leonardo da Vinci pour le monument. Parce que vous avez été toujours présent pendant la construction.
1: Exactement, pour reparler trois minutes de ces sujets, enfin, Nogent est jumelé avec les villes italiennes de Farini, Ferrières et Bettola. D'ailleurs, Bettola est là aussi la ville d'origine de Ponticelli, si on a évoqué François Cavana tout à l'heure, là on parle de Ponticelli. Et donc ces jumelages sont assez anciens, ils ont plus de 40 ans. D'ailleurs, la SPAPI a été co-organisatrice du jumelage, des 40 ans du jumelage entre ces trois villes et la ville de Nogent.
0: D'accord. Alors, vous parliez de Cavana. Alors, justement, tiens, on va l'écouter, Cavana. On va écouter Cavana, François Cavana, un audio, un court, dans un interview que j'avais réalisé en 2007. Et il nous parle justement de la Valnour et de Bettola.
2: Bonjour, c'est monsieur François Cavana.
3: Pas de monsieur.
2: Non?
3: Pourquoi monsieur? François Cavana, déjà français, je ne le dis pas trop. Cavana, ça va?
2: Cavana, à l'italiana.
3: Si.
2: Pour nous, c'est quand même un honneur de vous avoir ici, ah oui, quand même, vous représentez beaucoup de choses.
3: Bah, c'est pas ce que je représente, je suis un petit bonhomme, un enfant d'immigré, qui a été élevé dans un ghetto d'Italiens, Nogent-sur-Marne, à ce moment, le centre de Nogent, c'était vraiment, il n'y avait que ça. Et pas seulement des Italiens, mais des villageois de la Valnour, près de Plaisance, Piacenza. Bettola, Ferrières, La Rocca, Ponte dell'Olio. Vous pouvez dire que tous les habitants de la banlieue Est sont ou bien des Italiens de là-bas ou des descendants qui ne parlaient même pas l'italien, qui parlaient que le patois, le diretto de là-bas, peut-être piacentino, qui est très différent de l'italien. Et voilà, j'ai été élevé là-dedans, moi, dans ce milieu, des gens qui, au travail, ne connaissaient que des gens, des amis d'enfance. Ils étaient tous connus étant petits. Ils travaillaient tous sur des chantiers. Le premier arrivé, dès qu'il avait les moyens, il montait une petite affaire et il faisait venir des gars de là-bas.
2: On va simplement vous demander vos projets. Je crois que vous avez sorti un livre il n'y a pas longtemps.
3: Ah ouais, tiens, c'est vrai. Ah ouais, j'en parlais, je suis là, j'en profitais. Ça s'appelle Le Voyage. C'est aux éditions Albin Michel. Il s'agit de Le Voyage, il n'y en a qu'un, c'est celui de Christophe Colomb. Le premier, en Amérique, quand il l'a découvert et qu'il croyait aller en Chine. Or, Christophe Colomb, cher ami, est né où? À Bettola, comme mon papa. Bettola, nel Valnour, Provincia di Piacenza.
2: On revient au début de l'émission.
3: Ben voilà.
2: Et c'est très bien parce que vous me faites aussi un lien par rapport à un autre Italien connu qui habite du côté de Villejuif, c'est Lazare Ponticelli qui a 108 ans et qu'on salue aussi.
3: Ah ben oui, le dernier poilu de la Grande Guerre.
2: Voilà, c'est ça, de l'Italie est le quatrième pour la France.
3: Oui, que Bettola, c'est pas rien. Hein. Ouais. Il en est sorti de ce petit
2: oui, hein, incroyable. È finito, si riparla in italiano perché è la fine della trasmissione.
3: Mi piaceva molto.
2: Sì?
3: Sì.
4: Ma lui aussi.
3: Mi sono molto piaciuto, sì.
2: Riviene quando vuole.
3: Bene.
2: Le studio da Ligre sono sempre aperte per voi.
3: Intendo così. Sì.
2: Grazie.
3: Vedrò.
2: Grazie mille, mille, mille a lei. Ciao.
3: Grazie.
2: Merci.
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0: Ouais, donc voilà. C'était sympa d'avoir ce petit message de François Cavana qui est de là-bas justement.
1: Et 76.
0: Voilà, on parle aussi. Alors, il y a toujours une confusion. Moi, j'ai parlé avec des amis que je salue, là, Claude Malpelli, qui lui aussi est de ces régions-là. Lui, il est de Borgotaro. Et alors, il y a de la confusion avec Parma, Piacenza et l'Emilie-Romagna. Dove l'Emilie-Romagna? Dove Piacenza? Dove Bologna? Expliquez-nous un petit peu, parce qu'il y a une lutte entre les deux, non? Parma, Piacenza et l'Emilie-Romagna? Ou c'est un peu. Ils ont divisé un petit peu les régions parce que ce n'était qu'une région avant ensemble et qui a été divisée.
1: Non, enfin moi, en tous les cas, je ressens pas ça. Je sais pas qui vous a donné ces informations.
0: Ceux qui sont les Émilie-Romagne, ils sont les Émilie-Romagne. Et Parma Piacenza, ça c'est autre chose. Attention, il y a une petite guerre un peu comme les Toscans avec la Rete Sienne.
1: En tous les cas, ce ressenti n'est pas venu jusqu'à moi. Je ne sais pas si Alain va le ressentir, mais en tous les cas, nous, on ne le ressent pas. Et au contraire, je veux dire, aujourd'hui, quand on organise des événements, il y a des participations à la fois de Plaisance, de Piacenza, avec Piacenza del Mondo, mais aussi des représentants de la région. Et tout le monde fonctionne très bien ensemble. Donc, je ressens pas spécialement ça, en tous les cas.
0: C'est complètement italien. C'est-à-dire que l'avantage, c'est que nous, en France, les Italiens de France, on aime toute l'Italie, du nord au sud. Mais en Italie, on est encore très régionaliste hein, pour son petit village, pour sa petite région. Et c'est comme ça. On est pour le Milan et l'Inter, la Juve et le Torino, etc. Et voilà. Mais en
1: c'est
0: France,
1: un peu comme Paris Saint-Germain et Marseille. Hein.
0: Voilà, c'est ça.
1: Donc, mais en France, en tous les cas, ça ne se ressent pas spécialement en Italie.
0: Non.
1: On le ressent plus dans des relations entre certains petits villages, parce que chacun veut récupérer lorsqu'il y a des fêtes. Mais en tous les cas, au niveau régional, ce n'est pas des choses que l'on ressent de manière significative en tous les cas.
0: Alors on va faire encore une pause musicale pour appeler Alain Draghi. Et là c'est le plus grand chanteur d'opéra du XXe siècle, hein, c'est Luciano Pavarotti qui est né à Modène et décédé à Modène et il chante avec Zucchero Misere.

0: Oh là là, on a des frissons. Et cette chanson, on la dédicace à Nicole Luzzardi. Alors, nous sommes avec Monsieur Joseph Bocciarelli. Alors, on a retrouvé la date historique de la création de Las Papilles.
1: Exactement, c'est le 4 mai 76.
0: Et donc,
1: ça fait bien plus de 50 ans.
0: Ah, il faut faire les 50 ans, il faut faire la fête, là. Alain Draghi, président de Las Papilles, vous êtes là?
2: Bonjour, Michele. Bonjour, l'équipe.
0: Bonjour. Lui, il a de la chance parce qu'il est en Italie et il paraît qu'il fait plus frais qu'ici en France.
2: Ah, on est sur l'Apennine, donc on est à 800 mètres d'altitude. Il fait très, très, très, très bon. C'est une chance. C'est une chance que j'ai eu un mariage et j'ai dû partir un peu plus tôt que d'habitude.
0: Alors, on parlait justement de la date de création de Las Papilles, hein, donc plus de 50 ans. Le président, là, il a prévu de faire une petite fête à la rentrée, quelque chose?
2: Bien sûr. Alors, déjà, moi, on a fait un rendez-vous. Déjà, le village des associations à Nogent, c'est l'occasion de se retrouver, boire un petit café ensemble. On organise les cours d'italien, donc on fait les inscriptions et voilà. Donc ça, c'est le premier rendez-vous. Ça doit être le 6 septembre. C'est un dimanche. C'est au pavillon Baltard à Nogent. Ensuite, donc on a, je pense qu'on accompagnera, non c'est même sûr, on accompagnera sur les commémorations des cimetières italiens à Bigny et Soupir avec l'équipe de Renato Zuliani et de l'ANCR et Walter Tenal.
0: Oui, on espère d'être là aussi, on sera là aussi. Nous.
2: Ouais. Voilà, c'est important de se rappeler que il y a quand même des Italiens qui ont combattu auprès des Français lors de la Première Guerre mondiale, et là il y a quelques milliers de tombes italiennes. Et on est content avec Las Papilles de participer à ça parce que c'est quelque chose de pas très connu. Voilà. Mmh. Et puis on a une grande fête à Magny, c'est le retour de Magny Italia, donc à Magny le Hongre. Ça sera donc au mois de novembre, c'est le 7 novembre. En soirée, avec un repas, on fera venir un chef d'Italie et ça sera l'occasion, donc là, avec une double animation, un orchestre français et un orchestre italien. Donc ça s'annonce bien. On n'a pas encore la billetterie de réservation, mais ça sera en ligne dès septembre, donc ou même peut-être fin août. On a un programme chargé cette année.
0: Hein, ah oui, oui, je vois que déjà il a donné tout le programme jusqu'à. Mais de toute façon, tu penses bien revenir en parler ici à la radio d'ici là, hein, d'ici novembre quand même. Tu seras revenu d'Italie, j'espère quand même.
2: Oui, tout à fait. Non, mais on te remercie beaucoup. On remercie toute l'équipe de Cappuccino pour tout l'écho que vous nous donnez. Ça participe à ce que les gens viennent et c'est important pour nous.
0: Voilà. Mais merci à vous. Alors, on parlait avec M. Bocciarelli de cette association qui a plus de 50 ans. Et c'est vrai que c'est une association, donc toi aussi, tu vas nous expliquer pourquoi. C'est une association qui tient bien la route, finalement, parce que pour tenir 50 ans, ça veut dire qu'il y a des gens au bureau qui sont des gens qui tirent dans le bon sens l'association.
2: Alors oui, on est là, on est une équipe, on est une super équipe. C'est vrai qu'on tire tous dans le même sens et c'est très agréable. Même les réunions, c'est quelque chose de très agréable. Et après, on doit surtout à deux choses. Je pense déjà les présidents qui se sont succédés, que ce soit Daniel Taravella, Daniel Tony, Josiane Balderaki. Enfin, il y a une belle continuité. Et puis il y a cet esprit aussi, nos adhérents sont vraiment très attachés à ce qu'on fait. On essaye de continuer un petit peu ce qui a été fait et puis d'apporter des petites touches nouvelles. Mais il y a un bon état d'esprit et puis j'espère qu'on essaye de faire les choses bien, de faire des petits prix pour en donner le plus possible et faire se rencontrer les gens.
0: Oui. Alors. L'association, revenons à l'association, on sait que dans toutes les associations, il y a un peu de difficultés, c'est au niveau du renouvellement, que ce soit au niveau des membres du bureau ou que ce soit au niveau des adhérents. Comment vous envisagez ça justement pour l'avenir? Je ne sais pas, M. Bocciarelli, peut-être lui qui fait partie du bureau d'abord.
1: En fait, aujourd'hui, on voit qu'il y a une volonté de poursuivre et on a des jeunes qui nous rejoignent dès maintenant, qui souhaitent justement poursuivre cette aventure qui a plus d'un demi-siècle et nous accompagner. On a tenu une réunion du bureau il y a quelques jours, enfin il y a 2 semaines max, et on a vu qu'on avait déjà 2 nouvelles personnes qui étaient présentes, et c'est des personnes qui ont au moins une petite trentaine d'années, enfin entre 25 et 30 ans, et ça amène une autre vision, et on a d'autres participants qui sont également plus jeunes, parce qu'effectivement, pour assurer cette continuité, il faut qu'il y ait cette volonté, et souvent justement, si je prends les exemples de ces 2 jeunes, je dirais, même s'ils ont entre 25 et 30, c'est un peu comme nous. Ils ont connu ça enfant, quand ils venaient avec leurs parents, ils ont vu que ça leur plaisait et ils ont voulu, comme nous, finalement, participer à cette aventure et continuer à accompagner et à poursuivre la vocation et les idées de la SPAPI et surtout tout ce qu'elle représente en termes de relations et de fonctionnement avec les différents, avec tout le monde en fait. Voilà.
0: Alain Draghi, président.
2: Oui, alors, non, de ce côté-là, on est chanceux, mais on a vraiment des jeunes qui se sont manifestés, que ce soit Katharina, Nicolas, on a eu Alessandro et Jeanne. Enfin, pour nous, on a un début d'amorçage de continuité. Et comme disait Joseph, en fait, c'est que nos fêtes sont très familiales, hein, à l'italienne. Donc il y a les grands-parents, il y a les petits et très petits, ils sont contents de se retrouver aussi. Et il y a quelque chose qui se passe. Donc je pense qu'on a passé le plus dur au niveau. Tu disais qu'il y a des difficultés financières. Bon, il y a eu des hauts et des bas. Mais quand on a un petit peu de trésor d'avance, on est assez serein. Et puis on a montré que. On savait faire les choses, donc les communes nous suivent, la région italienne, là, quand on parlait de différences, l'Émilie romane, tout ça, en fait, on est très ouverts à tout, à l'Émilie, on fait pas de différence, le Piémont, là, c'est un tout, donc on se porte pas si mal.
0: Alors on va continuer à parler de ça, mais là on va faire une petite pause encore avec un audio de Lazare Ponticelli que j'avais interviewé avec Renato Zuliani en 2006. Hein, c'est le dernier poilu de la guerre de 14-18, donc il y a 20 ans. Et il nous parle de son départ de Bettola pour le paradis. Et qu'est-ce que c'était pour lui le paradis ? C'était Paris. Alors montez bien le son parce que évidemment il a 108 ans, donc la voix est un peu difficile à entendre.
3: Lazare nous raconte sa jeunesse à Bettola.
4: Comment on vivait là-bas en Italie en 1897 quand vous êtes né?
5: J'étais le 7e enfant. Ma mère m'a nourri jusqu'à 2 ans parce qu'il n'y avait rien à manger. À partir de 4 ans, j'ai commencé à aller avec mon père.
4: Oui, parce que lui, il allait sur les marchés.
5: Il allait tous les fois. Il allait les fois à Bettola, à Parme, quand ça se présentait. Et puis là, il servait comme intermédiaire.
4: Vous, ça vous plaisait d'aller avec lui? Vous étiez petit, vous alliez dans la montagne avec lui?
5: Mon frère avait à ce moment-là une quinzaine d'années. C'est lui qui est mort le premier, Pierre Ponticelli. Mon frère lui a dit, papa, prends-le avec toi, tu seras content.
4: La vie en Italie, là-bas, c'était dur à l'époque?
5: C'était plus que dur, parce qu'on n'avait rien à manger. Mon père, comme il savait comment intervenir, il ne voulait pas d'argent. Il disait, si vous me donnez un petit peu de grain pour mes enfants, je les accepte.
4: Lazare, après toutes ces choses-là, il y a eu un événement important. C'est que votre frère est mort. Après, il y a eu votre père qui est décédé aussi. Vous avez été obligé de partir pour la France.
5: Environ un an après.
4: Comment ça s'est passé le départ pour la France?
5: À ce moment-là, j'avais 7 ans. Je suis resté de 7 ans à 9 ans et demi au pays, seul, qu'on m'avait laissé. Avant de partir pour la France, j'appelais pas Paris, j'appelais le paradis. Tous les gens du pays, quand ils partaient, ils disaient « on s'en va au paradis ». Que ce soit en Suisse, en Russie ou en Allemagne, on disait « on va au paradis ». Mais le paradis, moi, c'était le ciel, j'étais encore un enfant. Non, c'était l'endroit où j'avais travaillé à gagner de l'argent.
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0: C'est émouvant, hein. À 108 ans, il parle de choses qui sont 1897, hein. Quelque chose d'incroyable. Et si on ne peut pas se rendre compte maintenant de ce que c'était l'Italie à l'époque, il y a plus de 100 ans, maintenant 130 ans presque. Voilà. Donc Lazare Ponticelli, et j'espère qu'on aura l'occasion avec l'ASPAPI, puisque c'est quand même 2 personnages, Cavana et Ponticelli, qui sont chez vous, et de faire peut-être un jour une réunion, une conférence, quelque chose, où on parlera de ces 2 personnages illustres, et voilà, il y aura peut-être des possibilités d'échange avec
2: Avec grand plaisir. La famille Ponticelli est encore présente, hein. Elle a participé aussi au monument de nos gens. Oui, il faudra les inviter, Michel. C'est quand même un personnage incroyable.
1: Et je pense qu'il sera très heureux de participer pour avoir discuté avec lui justement de l'Italie. Je sais qu'il a envie d'y retourner, à Bettola. Et je pense que ça pourrait être très intéressant qu'il participe à une matinale.
0: La famille de Ponticelli. Donc on repart avec l'association. Alors justement, on parlait des jeunes. Les jeunes, justement, est-ce que pour les attirer, est-ce que justement il ne faut pas leur proposer des choses qui les intéressent?
2: Monsieur Bocharel, oui. On y réfléchit à faire quelque chose, peut-être alors avec.
0: Parce que Casadei à Romagnami, évidemment, ça leur parle, mais évidemment, ils ont écouté d'autres musiques, ils ont dans danse, ils ont peut-être d'autres envies. C'est peut-être ça le problème aussi du renouvellement des associations. Qu'est-ce qu'on propose aux jeunes de 25-30 ans?
2: Alors, peut-être, mais en fait, lors de notre dernière fête, on a amorcé un petit changement qui est peut-être passé inaperçu, mais on n'a pas mis que du liche. Il y a eu du liche, mais aussi l'orchestre a joué des choses qu'ils dansent pour tout le monde. Donc, je pense que là, on a mis le curseur au bon endroit. Donc, on arrive, parce que c'est quand même très italien, il faut qu'on réunisse la famille au même endroit. Donc, c'est difficile de séparer les deux. Voilà. Je ne dis pas qu'on ne fera pas quelque chose pour les plus jeunes, mais là, on a réussi à les réunir encore.
1: Faut être en capacité de répondre à la fois aux personnes plus anciennes, donc jusqu'à plus de 80 ans. On a fêté quelques anniversaires à la dernière fête avec des dames qui avaient plus de 90 ans. Voilà, et étaient présents également l'arrière petits-enfants. Donc, en fait, il faut couvrir tout le champ. Donc, faut moduler doucement. Et on voit bien que si il a parlé tout à l'heure des jeunes qui nous ont rejoints, Catherine notamment, en fait, s'ils nous rejoignent, c'est aussi parce qu'ils s'y retrouvent dans les actions qui sont et dans les musiques qui sont faites. Mais après, il n'y a pas que la musique, il y a aussi la culture qui se passe, il y a aussi toute la relation entre les jeunes et les anciens. Je dirais, tout se joue pas uniquement sur la fête et sur la musique, c'est tout ce que ça emporte comme valeur, comme culture, comme relation intergénération, et tout ça contribue et constitue un ensemble.
0: Alors, Alain Draghi, tout à l'heure, vous parliez des caisses, de la trésorerie qui était pleine, enfin, ou bien remplie. Alors, justement, rigole parce que je sais bien que les associations, ils sont toujours dans des situations difficiles. Justement, c'est la question, comment on fait également pour maintenir, justement, un certain budget pour pouvoir proposer toutes ces activités qui coûtent de l'argent? Où on va trouver l'argent? C'est les adhésions, c'est les sponsors, comment vous faites?
2: C'est un tout, on fait comme les Français, on fait déjà attention à ce qu'on dépense.
0: C'est de l'humour, ça.
2: non, mais c'est important, on fait comme si c'était... c'est l'argent des bénévoles, c'est l'argent des gens qui participent, donc on fait attention. Donc oui, il y a une petite partie adhésion, il y a des dons. Après on essaie d'équilibrer fête par fête. On essaie de faire un budget qui tient la route. Et puis s'il faut, on comble un petit peu. Mais donc la commune de Legendre, bien sûr, avec qui on a des relations privilégiées. Et donc la région Émilie-Romagne qui s'occupe des Italiens à l'étranger, donc tout un programme culturel, donc quelquefois, pour que ce soit pour les cours d'italien ou ponctuellement quand on reçoit des délégations. Il y a des petites aides, ou alors les communes nous envoient de la charcuterie ou du vin, donc ça nous permet de faire des plus petits prix. Et on va chercher à droite, à gauche, et puis c'est la débrouille.
0: Monsieur Bocharel, vous qui êtes justement, qui connaissez bien les chiffres, on va dire. Okay. Deux mots sur ça aussi, sur le financement.
1: Oui, je ne dévoilerai pas de chiffres, évidemment, mais comme on l'a dit tout à l'heure, on a une grande contribution à la fois en présence, en appui également financier avec l'Italie. On a parlé de la région tout à l'heure. On a aussi, ça peut être aussi Piacenza nel mondo. On a, comme l'a indiqué Alain il y a quelques instants, certains villages qui nous envoient des produits, puisque du coup, la partie gastronomique est aussi quelque chose qu'on développe pour garder cette culture, y compris gastronomique. Donc on voit bien que c'est à la fois les adhésions, à la fois des contributions de l'Italie pour maintenir ce lien entre l'Italie et la France, et également des contributions, comme c'est le cas pour la ville de Nogent. Donc on voit que c'est une contribution, je dirais, multinationale, en fait, qui nous conduit à pouvoir équilibrer et apporter des petits prix et je dirais ce que souhaitent également les adhérents qui s'y retrouvent et qui viennent en nombre de plus en plus.
0: Alors, Monsieur Draghi, vous avez choisi comme chanson et comme chanteur Paolo Bertoli. Pourquoi ?
2: Alors oui, enfin, c'est quelqu'un qui est venu dans nos fêtes animées et c'est quelqu'un qui a un succès. On va certain avec son orchestre qui travaille presque tous les soirs l'été. C'est quelque chose d'assez typique de nos régions, on va dire.
0: Alors lui, il est de Piacenza, il nous chante Miliardi di Baci. Merci.

0: Alors nous sommes avec M. Joseph Bocciarelli et Alain Draghi au téléphone, le président de l'ASPAPI, et Joseph Bocciarelli, membre du bureau de l'ASPAPI. Alors, il y avait une fête importante qui
1: a été oubliée. Voilà, on n'a pas été oublié, on s'était arrêté, Alain s'était arrêté sur 2026. On a aussi le 16 janvier 2027, qui est la fête de la Béfane. La Béfane, donc c'est la sorcière, donc c'est là où on mange le panettone, c'est un peu la fête de la rentrée. Donc on laisse passer le 1er janvier, et donc c'est un samedi, le 16 janvier. Donc c'est traditionnellement dans une salle de Nogent, là aussi, on retrouve Nogent, étrangement, qui est la salle Émile Zola, donc c'est un après-midi. Le 16 janvier 2027.
0: Mais c'est bien de faire ces traditions qui sont des traditions autres que les traditions américaines, un peu. Voilà. Là, la Béfane, c'est quand même bien de chez nous. Et c'est vrai que les gens, surtout les plus anciens, connaissaient beaucoup la Béfane parce que c'est quelque chose qui était très fêté en Italie. C'est bien de continuer.
1: Et c'est pour ça qu'on l'a fait l'après-midi, pour qu'on puisse avoir tout public, à la fois les anciens, comme vous dites, mais également les beaucoup plus jeunes qui ne pourraient pas venir le soir. Et ça permet de poursuivre ces traditions dans le temps.
0: Voilà. Alors, Monsieur Bocciarelli, en deux minutes, quelques choses, enfin des endroits à visiter là pour ceux qui vont partir en vacances et qui vont se dire tiens, je vais aller vers la Val d'Our et Bettola, tous ces pays qu'il a parlé. Quelles choses à voir?
1: Je vais laisser aussi Alain compléter, mais
0: il aura deux minutes aussi.
1: Ah, alors deux minutes, parfait. Deux minutes chacun, c'est nickel. Il y a le château de Bardi, qui est dans la province de Parme, qui est un très beau château médiéval qui est visitable et qui est très très beau. Il y a comment dire aussi tout ce qui va être les balades en montagne. On a beaucoup de gens qui remontent de Piacenza, qui sont des villes très très chaudes l'été. C'est un peu comme Paris maintenant, mais tout le temps l'été dans ces villes de Plaisance et Parme, qui remontent sur les collines du côté, Alain indiquait tout à l'heure qu'il était à 800 mètres, mais ça monte jusqu'à 1800 mètres. Donc il y a des grandes balades en montagne qui sont faites et que les gens apprécient particulièrement. Et puis on a pas très loin non plus Bobbio, qui est un petit village sympathique dans lequel il y a le festival du cinéma, donc dans lequel vient régulièrement Bellocchio présenter tous ses grands films en avant-première.
0: Il n'y a pas d'ailleurs, il y a une petite lutte encore là, vous dites, des fois, c'est pas là qu'il y a un pont qui aurait été justement le pont que s'est servi Leonardo da Vinci pour peindre la Joconde, on le voit derrière. Et dans la province d'Arez, il se dit, non, c'est pas à Bobbio, c'est du côté de chez nous, voilà.
1: En vrai, c'est celui de Bob, c'est certain.
0: C'est évident. Monsieur Alain Draghi, le président de l'ASPAPI, en deux minutes, alors, qu'est-ce que vous voulez dire de votre région ou de l'association?
2: Il y a des parcours sur le vin, il y a des dégustations à faire un peu partout.
0: Tout de suite, c'est le vin, lui.
3: Avec modération.
2: Après, plus haut dans la vallée, donc toutes les vallées sont belles, hein, que ce soit la Val Taro, la Val Cino, la Val Nure, la Val Trevi, enfin vraiment il y a 4, 5, 6 vallées, et plus on remonte, donc plus il y a de la randonnée, du VTT électrique, et puis vous trouverez à manger pour pas cher et bon, un bel accueil, et puis je vous conseille de continuer, passer la vallée, arriver à Ligouria, à la mer, et vraiment, voilà, c'est une région qui est peu touristique, il n'y a pas de surtourisme, et donc c'est la nature, et il ne faut pas hésiter à venir par ici.
0: Alors, en une minute, là, qu'est-ce qu'on pourrait dire à vos adhérents en tant que président?
2: Alors, on me l'a remercié de venir participer, venez nous voir, continuez à venir nous voir. C'est comme ça qu'on pourra continuer à proposer des choses. Parce que on a dit qu'on financièrement ça allait, mais en deux secondes ça peut tourner mal. Donc il faut qu'on soit concentré et qu'on leur propose et puis s'ils ont des propositions, qu'ils n'hésitent pas à nous appeler. Mais des critiques constructives on prend aussi. Et puis on espère pouvoir faire une belle saison.
0: Ouais. Merci à vous deux, merci à Joseph Bocciarelli et Alain Draghi de l'association de l'ASPAPI. On espère vous retrouver très rapidement en septembre. Merci à vous deux.
1: Merci, au revoir.
0: Merci.
2: Et on remercie aussi tous nos bénévoles, hein, parce que c'est un boulot énorme. Hein. On ne pourrait pas faire sans l'équipe, hein, toute l'équipe. Donc, et leur famille, hein, parce que quand on fait des grands événements, on a besoin de tout le monde.
0: Merci, merci à toi et puis à bientôt. Merci à vous.
2: À bientôt.
0: Ciao, ciao.
3: Ciao, ciao. Voilà.
1: Ciao, ciao.
2: Ciao.
0: Alors, il est 10h30 et c'est l'heure des informations italiennes présentées par Raffaele D'Agostini.

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Donc, c'est pas la peine de vous rendre au stade Guimau que vous en serez parce qu'il n'y aura personne. Donc, vous pouvez tout de même téléphoner à l'association pour avoir plus d'enseignements au 01 48 31 78 95 ou bien au 06 09 68 43 85. 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

0: Alors, juste une petite rectification. On n'a pas donné de coordonnées de l'ASPAPI. Donc, on a parlé de tourisme et tout. Et donc, là, on vous donne un téléphone. C'est le 07 67 01 58 97. 07 67 01 58 97. Alors, il faut laisser un message parce que, bien sûr, les gens ne répondent pas forcément tout de suite. Ou sinon, il y a le Facebook ASPAPI pour pouvoir les contacter.
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0: Ah, il fait chaud là.
1: Là, mais c'est dite.
0: C'est incroyable. Mais on est bien avec vous. On est là encore pour une semaine. Hein. La semaine prochaine, on sera là.
1: Ben, pas moi.
0: Oh non,
1: je serai pas là.
0: Bon. Tous les cas, nous.
2: La gourmande.
0: Ça sera à quelle heure déjà? Attention que là, tu le
1: encore,
0: sais.
1: Hein.
0: À 8 heures. Là, tu
1: 8,
0: le sais.
1: 8 heures.
0: 8 heures. Mais en septembre, ça sera à
1: 8h30.
0: Voilà.
2: Jusqu'à
0: 11h30. Ah bon, on va pas quand même rajouter une demi-heure. Et puis on salue Enrico, on salue Monsieur Joseph Bocciarelli, l'association de la FAPI. Bonne semaine à tous, profitez-en parce qu'il va faire moins chaud, donc allez sortez, allez faire vos courses, les soldes,
1: pensez
0: etc.
1: Pensez à vous hydrater, surtout.
0: Ok, bachi.
1: Ciao, ciao. Prenez soin de vous.

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1: En version française voilà, il y a pas d'IA chez nous, hein, donc on est vraiment réel. Hein, c'est Philippe, t'es bien, touche. Voilà, on est là, c'est nous. Voilà, c'est pas des radios parce que maintenant on voit de plus en plus circuler des radios IA, etc. Et en voilà, en chair et en os aussi, on a Annelise qui est connectée. Annalisa.
2: Ciao, ciao à tutti.
1: Hey, en forme, hein, déjà on entend avec la voix. Super, on va faire 2 heures d'émission très sympathique. Restez bien branchés sur les 96.2, c'est Italoscopie. Maintenant pendant 2 heures sur RVVS et Top Italia en direct sur Top Italia également. Émission spéciale, c'est les vacances. Alors on se lâche, on est détendu. On a les lunettes de soleil, on va bientôt passer en mode maillot de bain. Il y en a un qui est déjà en maillot de bain, je crois, hein, de l'autre côté du poste qu'on retrouvera après. Annelise, tout va bien ?
2: Tout va bien, écoute, en cette belle journée, ça rappelle l'été, ça rappelle les tormentoni italiens, donc c'est pour ça qu'on vous a préparé une petite émission avec tous nos préférés, tous nos étés préférés de tous les...
1: Donc là, ça déconnecte. Annelise, je crois que le Wi-Fi, on ne l'attend pas bien entendu. Attends, on va reprendre après. Pour l'instant, je vous ai préparé comme premier titre la chanson qu'on devait passer la semaine dernière. Massimo l'avait annoncé. Eh bien, écoute, Massimo, chose promise, chose due. On démarre l'émission avec le duo de l'été Gianni Morandi avec Alessandra Amoroso. Ça s'appelle Hit Parade. C'est une chanson qu'a signée Giovanotti. Pour ce duo exceptionnel, le temps d'un été, ça va être un des tormentoni de l'été. On les écoute, bonne écoute à vous sur RVVS 96.2 et Top Italia avec Italoscopie.

0: 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E c'était Gianni Morandi avec Alessandro Amoroso, Hit Parade. En italien, on dit Hit Parade, on dit pas Hit Parade. Voilà, c'est à l'américaine, parce que nous, en Italie, on est très américanisés. N'est-ce pas? Annelise, t'es de retour? Annalisa.
1: Oui, est-ce que vous m'entendez mieux?
0: Ah, voilà, c'est bien. Tu es mieux installée.
1: Je ne bouge plus.
0: Et tu sais que ce matin, on respire, hein, puisque nous sommes en direct samedi 27 juin. C'est la dernière émission de la saison. On est en direct et on peut parler de l'actualité vraiment en direct avec cette petite bise de... Voilà, il y a un petit vent ce matin qui nous rafraîchit un peu l'atmosphère.
2: Souffle d'air rafraîchissant.
0: Voilà, voilà, souffle
1: cette
0: d'air.
1: Cette petite fraîcheur. Voilà. Maintenant, on parle de fraîcheur quand il fait 26 degrés, tu sais, après avoir une semaine à
0: 38-40.
1: Il fait frais à 26.
0: On est pas, à un moment à Paris, c'était 41 pendant les mercredis, ouais. Et jeudi, deux jours de suite, 41 degrés à Paris. C'était vraiment du jamais vu. On a tous souffert de ça. Voilà, là maintenant on va respirer, on écoute Italoscopie, on va penser aux vacances, la mer, la montagne, la campagne. Annelise, tu prépares? Quelle direction?
1: Oui, moi dans une dizaine de jours, je pars en Italie et c'est l'Émilie-Romagne.
0: Donc la campagne.
1: Près de Milan, oui.
0: Voilà, la campagne pour Annelise. On va parler...
1: Il y a quand même des petits cols, si tu veux. C'est les Colli Piacentini. Donc c'est un mélange de montagnes, de petites montagnes, c'est les Appennini, et un mélange de campagne.
0: Alors, durant cette émission, on va écouter un peu les goûts de tous les animateurs. En fait, il n'y a pas d'invité fixe dans cette émission aujourd'hui. C'est la dernière de la saison. Et c'est les invités, c'est l'équipe d'Italoscopie. C'est la team Italoscopie. Donc, on a titré ça Team Italoscopie Estate 2026. On va retrouver donc normalement tous les membres de l'équipe par téléphone. Et on aura également Michel Gauthier dans quelques minutes qui est prêt. On va écouter les goûts de vos animateurs puisque on a demandé à chacun de l'équipe de choisir trois titres représentatifs de l'été ou des chansons qu'ils ont adorées ou qui rappellent des souvenirs, et chacun a choisi. Alors là, Annelise, comme tu es là, tu es présente, on démarre par un de tes choix, le duo Jovanotti et Alpha. Alors, raconte-nous.
1: Ah oui, ça a été une surprise qui est sortie il y a un peu plus d'un mois maintenant. En fait, Alpha, c'est son idole, Jovanotti. C'est le chanteur qui lui a donné envie de faire ce métier de chanteur. Ça a été son premier concert à l'âge de 3 ans. Et bah, il a réalisé son rêve. Son rêve, c'était de faire un duo avec son idole Jovanotti. Et donc, Jovanotti, il a appelé pour un titre qu'il avait écrit déjà il y a plusieurs années, Jovanotti. Donc, il l'a ressorti d'une malle de son grenier. Et il s'est dit, allez, je vais appeler Alpha pour voir si on peut faire quelque chose ensemble. Et ils sont partis sur ce titre qui s'appelle Buon Vento, qui pour moi va être mon tube de l'été, je pense, mon tormentone de cet été, parce que ça bouge, parce que Alpha et Jovanotti, c'est aussi des bigs de la musique de l'été, hein. Ils en ont déjà eu plusieurs chacun, on se souvient de l'année dernière, de Amemi Piace, ouais. Hein, de Alpha.
0: Exactement, et la preuve, la chanson juste avant était signée Jovanotti, la chanson de Morandi Amoroso.
1: Estate, était génial, c'était une chanson parfaite pour l'été. L'Ombelico del Mondo, au tout début de sa carrière, était super aussi pour un tube de l'été. Donc voilà, c'est deux bigs de la musique italienne qui se sont mis ensemble pour faire ce titre. À la base, c'est basé d'un dessin animé One Piece, en fait, cette chanson. Donc ils ont fait une vidéo, un clip, un petit peu basé aussi sur des images, en fait, qui rappellent aussi One Piece. Et je vous laisse écouter ce titre. Pour ceux qui ne le connaissent pas, c'est Buon Vento de Alpha et Jovanotti.

0: difficile de rester en place avec cette chanson là. On est entraîné, mais alors entraîné malgré nous, et c'est vraiment sympa ce morceau. Buon Vento, Giovanotti et Alpha sur RVVS 96.2 et Top Italia. On retrouve Anne-Lise et peut-être un autre invité. Anne-Lise.
1: Ah oui, je pense que ce tube, on va l'entendre dans toutes les discothèques et dans toutes les soirées italiennes cet été. Donc, commencer à réviser les paroles.
0: Voilà.
1: Et peut-être quelques pas de danse, quelques petites pas de danse pour faire le figo cet
0: alors,
1: été.
0: On accueille Massimo.
2: Donc, c'est un morceau Bouge ton corps, alors. Hein.
0: Bah voilà,
1: exactement.
0: Tu voulais Massimo Iaconiello.
2: Bonjour à tous les auditeurs. Quel plaisir
1: Massimo.
2: De vous avoir au téléphone et d'être avec tous les auditeurs pour ce début de l'été. Ça fait déjà pas mal de jours qu'on est en été, d'ailleurs.
0: Ouais, quel été, en plus.
1: Oui,
2: comment ça se passe au bureau?
0: Ça se passe très bien, Donc Philippe Maran à la régie. Est-ce que je t'ai présenté, Philippe? Oui.
3: Oui.
0: Tu sais, on a de confusion totale, mais là c'est bon. On est déjà quatre amis chez Albar. Déjà, on attend un cinquième dans quelques minutes. Massimo Iaconiello. Donc Massimo, tu as choisi. Bah tout va bien déjà pour toi. Ça va mieux?
2: Bah écoute, ça va. Bah quand on est sur Topital, c'est bon. Si on a des petits soucis mécaniques, comme je dis, donc pas grave. Ça passe avec la bonne musique et de la bonne humeur. Et puis on est en été, hein.
0: Voilà. Et donc on va écouter des chansons représentatives de l'été, hein. Donc comme
2: même
0: je disais,
2: des anciennes, hein.
0: Même des anciennes, hein. Surtout des anciennes pour ce qui nous concerne, je crois. Hein. Notamment
2: ben
0: les choix
2: c'est
0: de
2: notre âge.
0: Eh ben oui, c'est comme ça. Par contre, tu as choisi un comme à cause et que voilà, on connaissait pas, mais on va l'écouter tout à l'heure. Pour l'instant, Massimo.
2: Oui, j'ai choisi pour son titre.
0: Ah, juste le titre, d'accord. Bon, voilà, on va la découvrir.
2: Oh.
0: Alors, on va écouter un premier morceau que tu as choisi. C'est Luglio, et ce matin, tu t'es mis à jouer au rébus, aux devinettes.
2: Ben oui, un petit rébus, parce que Luglio, c'est une chanson qui date de 1968. Il avait gagné le fameux concours, tu te rappelles, Carmelo, Il Disco dell'Estate.
0: Il Disco per l'Estate,
2: et
0: ouais, c'est vrai. Ouais.
2: Per l'Estate. Et c'est Riccardo Del Turco, un grand compositeur, finalement, qui a composé pour plein d'autres artistes qui avaient composé ce titre Luglio, mais qui a été repris en français par des États-Unis.
0: Donc
2: et
0: là,
2: le titre en français, tu sais ce que c'était, Carmelo?
0: Ben c'est on te demande, vas-y.
3: C'est les petits
0: pains. Moi je connais, c'est pas à moi qu'il faut poser la question.
3: Chocolat, voilà.
2: Tous les matins j'allais.
3: Le jour de ça.
0: Non, c'est comme ça. Tous les matins elle achetait des petits pains au chocolat. Yaya, etc. Joe Dassin.
2: Ah ouais, elle achetait, pourquoi elle? Mais pourquoi elle? Ça serait pas lui. Il?
0: Ah, c'est il. Ouais, c'est il. Il achetait parce qu'il. Voilà, la boulangère. Il
2: bah
0: voulait.
2: Oui, voilà. Pour faire plaisir aux femmes, hein, on fait un hommage aux femmes, hein. Et on a perdu les croissants pour le petit déjeuner de sa petite compagne, quoi.
0: Voilà. Et
2: tu fais ça, toi, encore, Mélo, je crois.
0: Anne-Lise, je sais pas. Me pose pas des questions comme ça. Anne-Lise, tu connaissais la version de Joe Dassin, bien sûr.
1: Évidemment, la version française. Tout le monde la connaît.
0: Tout le monde la connaît. On écoute la version originale. Luglio, Riccardo Del Turco. Voilà, on y est presque. On y est presque à Luglio.
2: 1968, presque 60 ans.
0: Exactement.

0: Riccardo Del Turco sur RVVS 96.2 et Top Italia, émission spéciale dernière de la saison. Alors, comme tous les ans, voilà, fin juin, c'est la dernière émission de la saison. Après, on part en vacances et on se retrouvera tout frais, reposé, tranquille, en septembre. Voilà, ça va être le premier samedi du mois de septembre. Alors, on retrouve Anne-Lise.
1: Oui,
0: Massimo.
1: Je présente.
2: Massimo, vous m'entendez toujours ?
0: On t'entend toujours, Massimo. Faut juste pas jouer trop avec les photos et tout ça, parce que ça sature après. Et on retrouve Michel Gauthier, normalement. Michel ? Il était là tout à l'heure. Est-ce que Michel est là ? Michel, si tu nous écoutes, non, Michel, Chisei, uno, due, Michel. Non, Michel n'est pas là pour l'instant. Oui. Ok, on va le retrouver après. C'est pas grave. Alors, moi,
2: j'avais une question. Est-ce que c'est vrai que dès que l'été arrive, tous les soucis partent, on va en vacances Est-ce que ça marche toujours ? Même en 2026 ?
3: Bah, s'il ne fait pas trop chaud, oui. S'il n'y a pas de canicule, ça va.
0: Philippe, on ne t'entend pas. Vas-y, oui.
3: Je dis s'il n'y a pas de canicule, ça va.
0: Alors, et toi, qu'est-ce que tu en penses ?
2: C'est le cas.
0: Qu'est-ce que tu en penses, Massimo ?
2: Ah ?
0: Qu'est-ce que tu en penses, toi ?
2: Ah, bah, oui. Bah, moi, je dis l'été, c'est signe de mer, de disques et de tormentoni. Je crois que Anise en connaît un pain. Et nous, à Italoscopie et Topitalia, sur RVS, on a toujours un tube d'avance, Carmelo. Hein.
0: Exactement, un tube d'avance, bien entendu, toutes les semaines. Oui, il faut savoir que l'émission a lieu toutes les semaines en direct, tous les samedis matins de 10h à midi. Et c'est vrai que de septembre jusqu'en juin, il n'y a pas eu de coupure, à ma connaissance, il n'y a pas eu de coupure. C'était un flux continu. Et on salue.
1: On a essayé.
0: Je crois. Il ne me semble pas qu'on ait été absent au moins une fois. Je ne crois pas. Hein. Donc, et là-dessus, je voudrais remercier toute l'équipe d'Italoscopie. Donc, Viviana Di Piazza, qu'on embrasse très fort. Il y a Stéphane Boss, qui, bien sûr, Stéphane, incontournable Stéphane, qui est toujours présent, fidèle au poste. On salue également Valentina, qui devait être là aujourd'hui dans les studios, qui malheureusement est bloquée du côté de Naples. Donc, Valentina, peut-être qu'on l'aura en direct, en duplex de l'aéroport de Naples. Donc Massimo, Anne-Lise, Carlo Di Quartu qui intervient de temps en temps également. Voilà, toute une équipe. Philippe Marron, fidèle au poste à la technique. Je crois que Philippe, il a assuré pratiquement toutes les émissions. Philippe ?
3: Presque toutes, ouais, autant
0: voilà.
3: Que j'ai pu. Ouais.
0: Et c'est une année qui a été marquée par un gros déménagement puisqu'on a changé de studio. Et donc on est passé de la terrasse dans les bois, la petite cabane dans les bois, avec les toilettes au fond du jardin. Vous vous rappelez de ça, hein ?
3: Et
0: on est passé, on a évolué, voilà, on est passé au château depuis le mois de mars. Nous sommes ici toujours au Mureau et toujours au sein de cette radio RVVS qui a fêté cette année ses 47 ans. RVVS est né en juin 1979. Donc, il y a plein d'auditeurs qui n'étaient pas nés à l'époque, notamment Anne-Lise, hein, animateur et auditeur. Donc, RVVS était né en juin 79 et Italoscopie existe depuis janvier 1982. Voilà, donc je ne sais pas combien ça fait d'années, ça fait plus de 40 ans, c'est sûr, 44 ans. Alors, au niveau musique, vous sentez bien cet été, Anne-Lise, toi qui es spécialiste des tormentoni, comment tu sens cet été, comment ça va marcher d'après toi ?
1: Un peu déçu par le nombre de tormentoni. J'en ai 2-3, alors que d'habitude, on en a une bonne dizaine quand même qui tourne. Donc à voir s'il y en a... Après, voilà, ils ne sont pas tous encore sortis. Hein. On en a qui vont sortir encore aujourd'hui, vendredi prochain. Donc peut-être qu'il y a d'autres surprises qui nous attendent dans les prochaines semaines. Mais voilà, moi j'ai un petit top 2, top 3 pour les... Voilà, un petit top 3 pour l'été. Et c'est vrai que d'habitude, on en a un petit peu plus. Un peu déçu par Baby K, par exemple. Je ne sais pas si tu vas la passer dans l'émission. D'habitude, elle bouge un peu plus.
3: Ouais, c'est pas,
1: ça m'a pas marqué celle-ci. Ouais. Pas sûr, voilà, qu'elle marquera l'été. Alors que d'habitude, c'est quand même, elle nous fait quand même un beau tube tous les ans. Takagi et Ketra, je crois pas qu'ils vont sortir là de titre, mais peut-être, hein, peut-être une surprise dans les prochaines semaines. Voilà, mon petit top 3 serait le tube. Bon, je le sors ou tu veux la
0: oui,
1: fin de l'émission?
0: Tu le sors, vas-y, déjà. Puis voilà.
1: En premier, je mettrai quand même. Allez, le premier, ce sera quand même mon Alpha et Giovanotti Buonvento. En deuxième, j'aurais mis Serena Brancal. Et tu sais, le titre qui est sorti il y a 2 mois.
0: Oui. par thème
1: Al mio paese, ah, tourne al mio paese, ouais. Très bon aussi celui-là, hein. Ça fait déjà donc bon, il est sorti un peu avant l'été, mais on va l'entendre énormément durant cet été. Et peut-être qu'en troisième, les Pinguini Tattici Nucleari, avec Sorry Scusa lo siento, qui est pas mal du tout aussi, qui bouge bien. Je pense qu'on on entendra quand même Ossessione de Samurai J, je pense aussi dans toutes les discothèques et les soirées, même si elle est sortie déjà il y a quelques mois.
0: Elle est toujours numéro 1, hein, il paraît. Hein.
1: Tout à fait, toujours numéro 1. Ouais. Ouais, ouais. Donc voilà, ce sera un peu le top 3, top 4. Il y a des belles chansons, hein. Il y a des duos, Marco Mengoni, Mango, avec Canto d'Amore. Mais c'est des choses qui vont peut-être moins bouger. Voilà, le vrai titre de l'été qui fait bouger, il n'y en a pas tellement cette année, je trouve.
0: Ben là, on va l'écouter justement, Angelina Mango avec Marco Mengoni. Moi, je trouve que ça bouge. Il y a des rythmes brésiliens dans cette oui. chanson. C'est ce que j'ai ressenti. Ouais. Hein. On va les écouter. Donc c'est un des tormentones potentiels de l'été oui. prochain. Donc Angelina Mango, figlia d'arte, bien sûr, que maintenant tout le monde connaît, qui a eu une période de comment dire, elle était
1: de repos, elle était en burn-out.
0: Elle a fait beaucoup, elle avait gagné San Remo, elle avait fait une très belle prestation à l'Eurovision, donc après elle était un peu surmenée, beaucoup de concerts, et elle s'est reposée pendant presque 2 ans, hein, déjà, ça passe. Et là elle revient cet été avec Marco Mengoni, une super chanson, moi j'adore.
1: C'est un magnifique duo. Ouais. On se souvient du titre que Mangoni avait sorti à un ou deux étés avec Elodie Pazza Musica, oui. qui avait fait bouger aussi tout l'été. Donc il reprend un petit peu la même recette, mais cette fois-ci avec Angelina Mango, un titre qui bouge. Mais voilà, c'est plus difficile de danser dessus. C'est un truc que tu mets à fond dans ta voiture, mais c'est plus difficile à danser dessus.
0: Voilà, on l'écoute sur RVVS 96.2 et Top Italia. On écoute donc ce duo Angelina Mango, Marco Mengoni, Canto d'Amore.

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1: Eh oui, ça se termine comme ça. Ça se termine comme ça.
2: Cette jolie voix d'Angelina Mango.
1: Absolument. Ouais, c'est vrai que elle a une voix qui porte quoi. Elle a une voix qui touche aussi, très émouvante. Alors, Italoscopie avec ses chansons d'été. Et on parle vacances aujourd'hui puisque c'est la dernière émission de la saison. Et puis c'est le temps du bilan. Qu'est-ce que vous avez pensé de cette saison italoscopienne? On va demander à Massimo. Tiens, il en a fait pas mal, Massimo, des émissions cette année.
3: Alors, superbe saison, mais où on a fait beaucoup d'innovations, on a fait beaucoup d'émissions hors local. Donc, on a fait des émissions sur Paris, on a fait des émissions au Halle, on a fait des émissions à Rouen, grâce à notre nouveau matériel, et ça nous a permis de découvrir de nouveaux auditeurs, Carmelo.
1: Oui, absolument, voilà. Donc, on bouge. On a la bougeotte.
3: Et ce que je voulais rajouter, c'est que si on a raté deux ou trois émissions directes, mais si jamais des auditeurs ont raté des émissions,
1: ils ont la chance de pouvoir les écouter. Massimo, là. On t'entend pas bien, Massimo. On t'entend pas bien. Tu es parti dans la campagne, c'est ça? Pour tout dire. Je crois que tu captes plus, là. Non,
4: c'est un peu compliqué. Ouais.
1: Allez, Alice,
2: je crois qu'il voulait que les émissions, déjà, qu'on innovait de plus en plus avec, c'est vrai, du nouveau matériel ça nous permet de faire des émissions un petit peu hors studio. Et tous les ans, on essaye de gagner un petit peu en professionnalisme, en expérience et en développant un petit peu tout ça. Et on aura des surprises à la rentrée en plus, Carmel. Aura probablement une radio, une petite branche de radio en plus, t'en avais parlé avec Carlo. Voilà, on a des petites surprises à vous annoncer pour la rentrée et probablement que ça vous plaira.
1: Voilà, et peut-être des opérations extérieures un peu partout en France, comme on l'a fait récemment, on l'a fait à Bordeaux, et puis peut-être du côté des montagnes, du côté des Alpes, on ne sait pas encore, mais peut-être. Hein, voilà, on vous en dit pas plus. On se retrouvera pour ça à la rentrée. Alors la prochaine chanson, en attendant de retrouver Michel qui est perdu. Michel est perdu, Massimo s'est perdu aussi. Entre temps.
2: Ils sont pas loin.
1: Voilà, c'est ça le direct et on aime ça, on aime le direct sur RVVS 96.2 et sur Top Italia également. Alors on va laisser choisir Philippe parce que voilà, Philippe, il n'y a pas de raison. Tu as choisi aussi tes trois titres, tu en as choisi un qui bouge bien et l'autre,
4: les autres rappellent bien, ils bougent tous.
1: Alors vas-y, présente-nous le prochain.
4: Amor et Capoeira.
1: Ah oui, là, il y avait une chorégraphie.
4: Il y avait une chorégraphie, puisque ça a été tourné au Brésil, je crois, donc c'est bien.
1: Voilà, tu sais, t'as essayé de reproduire.
4: Non, c'est un peu dur, hein. Là, faut quand même bien.
1: Anne-Lise, tu te rappelles de ce titre? C'était un tormento.
2: Tout à fait, bien sûr. J'ai failli le mettre dans mon top 3, dans le mode ancien, parce que c'est pas un récent, oui. Dans mes trois chansons à passer, Jumbo, Amor et Capoeira, il y en a plein des titres comme ça qui ont énormément bougé. C'est ça que je voulais dire tout à l'heure, c'est qu'on n'a pas ce titre encore là pour cet été, donc peut-être qu'il va arriver. Mais très bon choix de Philippe.
1: Ah bah, tout à l'heure, je pense que la nouvelle chanson de Samurai J pourrait marcher très fort cet été. C'est Flamenco Paranoia. Voilà, ça vient de sortir, on va l'écouter tout à l'heure. Toujours un tube italien d'avance, Italoscopie, vous le savez, hein, puisqu'on était les premiers à proposer Ossessione sur les radios françaises. Exactement. Alors, on écoute pour l'instant donc, le choix de Philippe, ça date d'il y a 5-6 ans, voire plus, non?
4: Voire plus.
1: Hein, allez, Takagi et Ketra, qui sont les fameux DJ qui avaient fait les Cercito del Selfie et qui avaient ressorti cette chanson avec en featuring Giusy Ferreri. On écoute Amore et Capoeira, c'est sur AVVS 96.2 et Top Italia.

0: capoeira.
1: Ah, la capoeira, c'est la danse, hein, c'est ça, hein. Parce qu'au départ, je pensais que c'était un cocktail, non?
2: Non.
1: Annelies, tu connais la capoeira?
3: Irina, qui est un cocktail, mais pas la capoeira.
1: Quand il s'agit de boire, tu sais. Bon, voilà. La capoeira, c'est une danse. Et il y avait même des clubs, hein, qui faisaient que de la capoeira, c'est ça, hein?
2: Oui.
3: Et c'est un peu le rythme, hein, de Takagi et Keitra. En fait, ils en ont fait plusieurs. Jambo, c'est un peu le même style. Si vous tapez J-A-M-B-O, voilà, sur tous les players, pareil, elle bouge énormément. Donc, on était habitué à ce qu'ils nous en sortent un par année.
1: Tous les ans.
3: Bon. On va voir.
1: Oui, voilà, parce que après l'été ne fait que voilà, l'été ne fait que commencer. Il y a des tormentoni qui arrivent un peu plus tard, début juillet.
3: Eh oui, tout à fait.
1: Donc voilà. Alors, on va choisir on va passer la chanson qu'a choisi Stéphane. Stéphane malheureusement ne pourra pas intervenir en direct, donc on lui passe un gros voilà, un abbraccione énorme per Stéphane. On t'embrasse très très fort, Stéphane. Donc il a choisi Paolo e Chiara comme premier titre. Il a choisi Festa totale, et là c'est la fête, hein. Voilà, on bouge encore plus. Eh bien, on les écoute, Paolo e Chiara, dans Italoscopie, choix de Stéphane.

0: Elle dure pas assez longtemps, cette chanson. Du coup, les
1: chansons ça, sont très très courtes. Hein.
0: Les temps de même temps, les chansons sont très très courtes.
1: Il y en a qui durent 4 minutes 50, d'autres c'est 2 minutes 30. Bon, voilà.
0: Alors, on a retrouvé Anne-Lise, on a retrouvé Michel Gauthier qui était perdu, voilà, dans les réseaux. Michel, comment tu vas, Michel?
2: Bah écoute, ça va mieux, hein, parce qu'il commence un petit peu à faire un peu moins chaud, et on est très content, hein, parce que c'est vrai que là, on avait une chaleur à la sicilienne, à la messinaise.
0: Ah, à Paris, il faut compter 4-5 degrés de plus par rapport à la banlieue, là où on est en ce moment, donc oui, vous n'êtes pas gâtés.
2: Il y a eu jusqu'à 42 degrés, et dans les maisons, on arrivait le soir à presque 35. Hein.
0: Voilà, alors donc les auditeurs, vous n'avez pas la vidéo, nous on a eu la vidéo tout à l'heure en préambule de l'émission, et Michel, il est carrément... Tout nu devant sa caméra.
2: Non mais obligé, hein, parce que là il fait presque 35, donc c'est vrai que tout le monde est un peu en short, vraiment. Alors faut pas trop mettre la caméra, parce que c'est vrai que ça fait peur.
0: Hein. On met pas la caméra. D'ailleurs Anne-Lise n'a pas mis la caméra, donc Anne-Lise.
2: Si Anne-Lise, la caméra.
3: Écoute, non, je ne suis pas toute nue, je suis habillée. Mais j'ai les cheveux mouillés par contre, là j'ai gardé les cheveux mouillés.
2: Ah, ça fait très style, les cheveux mouillés.
3: Cheveux
2: fait comme ça, parce que le voglio bene.
3: Dès que ça sèche, tu les remouilles.
0: Voilà, exactement. Alors, justement, alors il y a des conseils pour bien se sentir dans ces cas-là. Quels sont les conseils? Le conseil principal, Anne-Lise, toi qui est...
3: Pour tout ce qui est maison, c'est bien sûr aérer le plus possible la nuit ou tôt le matin. Et là, même la nuit, parfois, c'est très chaud. Donc, c'est difficile de passer en dessous des 25-26, même la nuit. Et après, en journée, c'est vraiment fermer les fenêtres pour garder la fraîcheur du matin et fermer les rideaux, enfin, de mettre le plus à l'ombre possible, ne pas faire rentrer la chaleur. Et après, pour tout ce qui est personnel, c'est s'hydrater, parce que évidemment, quand il fait chaud, on sue en fait, et donc on se déshydrate deux fois plus vite. Et donc on a vite des symptômes du style mal de tête, crampes, fatigue, vomissement, fièvre, etc. Il faut pas en arriver là. Et même quand on ressent pas le besoin de soif, il faut vraiment s'hydrater presque toutes les heures, boire de l'eau. L'alcool n'hydrate pas, un petit message personnel. Voilà, pour ceux qui écoutent. C'est plutôt eau. Si vous n'aimez pas vraiment boire l'eau, bah, vous pouvez mettre un peu de grenadine, des choses comme ça, de l'eau pétillante. Voilà, essayez d'avoir vos petites astuces pour vraiment vous stimuler pour boire. Et puis, évidemment, ne pas mettre vos pulls de laine ou vos cols roulés en ce moment. Laissez-les dans le placard. Maillot de bain, des douches, shorts, t-shirts, débardeurs, ce que vous voulez. Voilà, le plus frais possible. Et bien sûr, si vous êtes à la maison, vous restez dans le plus simple appareil. Ce sera le moins chaud possible.
0: Voilà.
2: Est-ce que je peux donner aussi un conseil? Parce que c'est vrai que les gens peut-être n'y font pas trop attention. Il y a maintenant toutes les villes et même les arrondissements à Paris qui proposent des salles climatisées. Et moi, avec ma fille, hier, parce qu'elle a un petit bambino très petit, et ça commençait à être un peu trop chaud pour lui, donc on a été à Saint-Mandé, où il y a des salles qui... Alors, ça, c'est climatisé relativement juste ce qu'il faut, autour des 28 degrés, 27 degrés, mais ça suffit pour quand même faire redescendre la chaleur du corps. Et puis, c'est ouvert toute la journée, ces salles-là, avec des points d'eau aussi en même temps, pour ceux vraiment qui souffrent de très grosses chaleurs.
3: C'est un peu l'accumulation en fait qui fait qu'on supporte plus. C'est vrai que quand il fait une ou deux journées, on arrive à supporter, mais quand ça dure une semaine, arrive un moment donné où on a besoin d'avoir une heure, deux heures, trois heures dans des pièces plus fraîches. Et toutes les villes ont essayé, voilà, dans les bibliothèques, les centres commerciaux, les cinémas, toutes ces personnes. On a les EHPAD, hein, quand même. Alors les

0: tu nous as choisi Mal et Primitivis.
1: C'est une version américaine, oui, si on veut, anglaise, qui a été reprise en italien, quoi. Effectivement, en 69. Et bon, vous la connaissez tous, parce que vous l'avez sûrement déjà entendu.
0: Mélodie, on connaît, ouais.
1: Toi aussi, bien sûr, parce que c'était un slow extraordinaire. Avec ça, tu mettais, ça partait là en discothèque, ça y est, les premières notes, et t'es sûr que tu allais trouver une nana. C'était évident, parce que rien qu'avec ce titre-là, la nana, elle avait envie de danser le slow. C'est sur une épaule qui était accueillante, quoi.
0: Là
1: c'était
0: là.
1: C'était évident. C'était
0: oui.
1: Évident. Tu te rappelles?
0: Oui,
1: la la la la la la la la la.
0: On va écouter. Restez en ligne, Alice et Michel, on vous retrouve après.

0: Et ce slow d'enfer, c'était Mal qui est un chanteur, je sais pas s'il est, je crois qu'il est encore vivant. Mal des Primitives, donc Primitives c'était le groupe qui accompagnait Mal, et Mal avait beaucoup de succès parce que dans ses chansons il gardait l'accent anglais, et ça c'était, il y avait beaucoup de voilà, c'était un charme, voilà, ça plaisait
1: à l'époque, ça faisait bien, oui.
0: Aux Italiens, cet accent là, ça marche.
2: Non, mais Annie, c'est évident, Annie, si tu as entendu ce slow, c'est évident que le premier gars, même s'il était moche et denté, t'allais l'inviter tout de suite à danser le slow, Annie. C'est vrai ?
3: Bon, peut-être pas, Michel. Pas à ce point-là.
0: Hey, Annie, comme tu es la plus jeune d'entre nous, est-ce que tu as connu des séquences de slow dans des soirées ?
3: J'ai connu quand j'étais plus jeune. Actuellement, c'est vrai qu'il y en a quand même beaucoup moins. On peut draguer même sans un slow. Hein. On peut draguer en sachant bien bouger son corps, voilà, avec de belles paroles aussi, des choses comme ça. Donc, ça a un peu disparu, les

0: Mais bon, pourquoi pas les remettre à la mode, hein?
1: Mais oui. Ah oui,
0: apparemment ça marchait.
2: Bouge ton corps à l'italienne.
1: Hein, je crois qu'il y a des séquences, voilà. Il y a des séquences dans les discothèques. Et tout à l'heure, on pourra en parler avec Valentina si elle intervient au téléphone, puisqu'elle organise des soirées un peu exotiques avec la soca. On en parlera tout à l'heure. Je crois qu'il y a des séquences type slow vers la fin, donc vers 4h du matin. Voilà, quand les vieux sont fatigués, ils respectent les jeunes. Et c'est plutôt des danses style caribéenne, donc afro-caribéenne. C'est avec comme
2: de, oui, non, mais attention, mais
0: collé serré plutôt.
1: Ouais, collé serré.
2: Voilà. Nous, c'était des slows, c'était interdit au moins de 10 ans. Eux, c'est des slows qui sont interdits au moins de 18 ans.
0: Hein, oui, tout à fait.
1: c'est encore plus collé. Alors, vous savez que dans l'équipe, il y a aussi Carlo Di Quartu, bien sûr, notre Carletto, qui est le vice-président de l'association Top Italia, de la radio Top Italia. Et Carlo, c'est lui qui a eu l'idée de lancer Top Italia il y a maintenant. Presque 17 ans que cette Top Italia existe, donc c'est sur une idée de Carlo Di Quartu. Et on lui a demandé ces trois chansons de l'été. Il m'a dit non, je te laisse choisir, Carmelo, je te laisse choisir, tu connais mes goûts. Voilà, effectivement, je connais à peu près ses goûts. Donc on va écouter Collage, qui est un groupe sarde et qui a très très bien marché dans les années 70. Il y avait des tubes tous les étés, ils nous sortaient quelque chose. Michel, tu dois connaître aussi. On écoute Una Altre Estate, une chanson d'été, le groupe Collage, et après, plus tard, on écoutera Sandro Jacob, et aussi qui peut être un choix de notre Carletto. Voilà, tout de suite, Collage sur AVVS 96.2 et Top Italia.

0: C'est un groupe qui, voilà, pour les gens de mon âge, nous rappelle les souvenirs, comme disait Michel, effectivement. Toutes ces chansons-là, ça nous rappelle des souvenirs. Et voilà, c'était dans les années 70. Un'altra estate, I Collage, et c'était un choix pour Carlo Di Quartu. On écoutera tout à l'heure, un peu plus loin dans l'émission, on écoutera Santo Giacobbe avec Sarà la Nostalgia. Encore un choix pour Carlo et Santo Giacobbe qui nous a quittés en cette année 2026, si je ne me trompe pas, en tout début d'année. Alors, Italoscopie, toujours, émission spéciale. C'est la dernière de la saison, donc dernière émission de cette 44e saison, si je ne me trompe pas. On a commencé en 82, donc oui, ça doit
1: 45,
0: faire ça.
1: Non
0: 45e saison. On va démarrer la 45e saison, peut-être. Alors, normalement, c'est à peu près ça.
2: Et Mélo, juste une question, Mélo. Tu as dit tout à l'heure que la radio avait 47 ans,
0: oui.
2: Je crois. Elle était née en juin, et tu sais le jour ?
0: Le 18 juin. 18 juin.
2: La
0: première émission radio de RVS, à l'époque ça s'appelait RVS, ouais. C'était le 18 juin 1979. Voilà.
2: Ah ouais, ouais.
0: L'appel du 18 juin, tu vois, comme quoi.
2: L'appel de RVVS, finalement.
0: Michel Gauthier, que vous venez d'entendre. Anne-Lise Desmanquet, qui est là aussi. Alors, on continue dans les hits, dans les chansons choisies. Cette fois-ci, on passe au choix de Stéphane Boschi. Et il a choisi Francesco Gabbani, la nouveauté, Anne-Lise.
3: Oui, la chanson Summer Funk, qui bouge aussi, hein, qui est pas mal. Francesco Gabbani, qu'on connaît qu'à une quarantaine d'années, on a surtout beaucoup chanté dans les années 2015, 2017, quelque chose comme ça, au Festival de Sanremo. Vous vous souvenez, avec le gros singe, Occidental Karma.
2: Oui, voilà. Il y a toujours. D'ailleurs,
3: le gorille.
2: Le gorille.
3: Et c'est vrai que voilà, il a sorti un nouvel album l'année dernière, Dalla Tua Parte, et ce titre Summer Funk, on risque de quand même bien l'écouter, hein, sur les radios italiennes cet été.
1: On sait même certain.
3: Merci à Stéphane de nous l'avoir partagé et de l'avoir choisi.

0: C'est Francesco Gabbani. Francesco Gabbani, donc Accidentally Scarm, on vous rappelle que c'est le générique d'Italoscopie en début d'émission. Voilà, la bande originale, la bande instrumentale, enfin l'instrumental et de cette chanson, Accidentally Scarm. On retrouve Michel Gotti, Anne-Lise Démanqué et bientôt Massimo qui devrait nous rejoindre. Alors.
1: Oh, et tu sais que la Fiorella Mannoia, elle avait été vénère parce qu'elle avait terminé deuxième cette année-là. Elle avait dit, j'ai été battu par un gros singe.
0: Oui, c'est elle vrai, je vénère. Me souviens. Elle était favorite, Fiorella Mannoia, effectivement, cette année-là. Et c'est Gabbani qui l'a remporté. Alors, on parcourt donc les chansons d'été pour cette dernière émission de la saison. Michel, on n'a pas parlé, donc tu vas partir en vacances bientôt aussi, en Italie, direction l'Italie.
1: Oui, alors pas tout à fait l'Italie, je suis parti pour Brive-les-Bains, la montagne, là, il fait très très chaud la journée, mais très très frais la nuit, c'est ça l'avantage de la montagne.
0: Ouais. Donc on peut récupérer effectivement, hein. Il faut du temps de récupération, c'est comme dans le sport, hein, c'est pareil, hein. Voilà, le corps humain il est fait comme ça. Alors on continue avec les choix musicaux, on va passer au choix de Danlise qui nous a préparé DJ Francesco. Alors, qui est DJ Francesco?
2: Une émission des Tormentoni de l'Estate sans celui-là quand même. Mais. Je veux dire, celui-là tout le monde le connaît. Bon, c'est pas un titre avec un texte merveilleux, mais c'est un titre qui bouge, que tout le monde connaît les paroles. Voilà, on va commencer les premières notes, vous allez tout de suite le reconnaître. Et c'est un titre de 2003 de DJ Francesco, donc Francesco Facchinetti. Je sais plus. Alors, c'était l'époque du Festival Bar qu'on regrette, hein, bien sûr, on aimerait bien le retrouver. Je sais plus s'il avait terminé de bien placé au Festival Bar, mais en tout cas, c'est un titre qu'on a écouté pendant des semaines et des semaines, qui est resté numéro.
1: Donc, Anise, une question Facchinetti, c'est le fils de Roby?
2: Ah, bien
1: Facchinetti.
2: Sûr. Oui, tout à fait.
1: Ah, c'est le fils.
0: Oui, c'est le fils.
1: Ouais. Je l'avais choisi dans mes chansons, justement, dans une des chansons, Roby Facchinetti.
0: Tu avais choisi l'époux, oui, c'est vrai.
1: L'époux, ouais.
2: Et c'était, je crois, un de ses premiers
1: titres.
2: C'est
1: son fils, d'accord.
2: C'était un de ses premiers titres et il a énormément marché avec la canzone del Capitano. C'est. Oui. Ça a été, dans toutes les discothèques, sur les plages, dans tous les bals, il y avait cette chanson.
0: Il y avait également une chorégraphie là-dessus, je crois. Hein.
2: Bien sûr, oui.
0: Ouais,
2: Porta in alto la mano, segui il tuo capitano.
0: On écoute DJ Francesco.
1: On va pas trop danser parce qu'on va avoir trop chaud.
0: Ouais, attention.
1: On va monter la température.
0: Prends soin de toi.
2: Tout le monde sur les tables.

0: On pourrait pas la traduire en français, cette chanson, ça marcherait pas, hein. Je sais pas ce que vous en pensez.
1: Non, ça marcherait pas.
0: Parce que, Al Salamano, donc, Capitaine Uncino, c'est le capitaine crochet. Donc, dans
1: oui,
0: une chanson.
1: Mets les mains en l'air, suis ton capitaine, bouge ton bassin en rythme. Voilà,
0: ça colle pas, mais déjà de mettre capitaine crochet dans une chanson, ça va être difficile, hein.
1: Ça passe oui.
0: C'était Didier Francesco, toujours sur Italoscopie, RVVS 96.2 et Top Italia, toujours avec Philippe Maran. Ah, nous avons notre Valentine Esposito qui va arriver.
2: J'ai une petite question. Ouais,
0: question
2: alors,
0: oui.
2: L'histoire du capitaine crochet, là, quel est l'intérêt au niveau italien? Qu'est-ce que ça apportait?
0: Anne-Lise,
1: rien du tout. Rien du tout. Ah, ça n'apportait aucune. C'était la chanson du capitaine. Et c'est comme les Macarena, les choses comme ça. On ne comprend pas trop les paroles, mais ça bouge. Il y a un refrain un petit peu entraînant. Mm-hmm. Une petite chorégraphie qui s'accompagne et ça fait un tube de l'été.
0: Voilà, bravo.
1: Voilà.
0: Alors, les tubes de l'été, on en a vécu depuis que l'émission existe. C'est vrai que Italoscopie, tous les étés, on a toujours fait cette grande émission de fin de saison avec les tubes de l'été. Et ce qui me manque, c'est la mer, le bruit de la mer. Vous vous rappelez, je mettais le bruit de la mer. J'ai pas trouvé. Alors, on va juste une dédicace pour notre Yves Aubonine, qui a fait l'émission, il a fait une vingtaine d'années d'émission d'Italoscopie et qui est toujours en contact, qui nous écoute toujours. Voilà, on lui passe on fait un abbraccio énorme et donc on va lui dédicacer la prochaine chanson. C'est Michele Zarrillo, Strade di Roma. Strade di Roma, donc c'est l'ambiance de la ville de Rome et la ville de Rome qui est submergée par les touristes maintenant. Il y a du surtourisme et d'ailleurs, il n'y a pas que Rome, il y a aussi Florence, il y a énormément de touristes, Florence, Venise, même en Sicile, Taormine, c'est la folie.
1: Par
0: c'est la
1: contre,
0: folie.
1: Ils sont un petit peu plus préparés à Rome, ils ont beaucoup plus de fontaines qu'à Paris pour la chaleur.
0: Oui,
1: et hier, je ne sais pas si tu as vu, ils ont sorti carrément des camions avec des canons à eau de la Protezione Civile. Et ils ont arrosé les touristes autour du Colossée. Voilà. Donc, ils avaient prévu quand même les espèces de gros canons à eau.
0: Oui, parce que la chaleur, elle est en Italie. La chaleur arrive en Italie également. Hein, donc, la même canicule. Hein. Et du côté Taormine, je parlais de ça. C'est vrai que à Taormine, il y a beaucoup de monde, beaucoup de mariages américains. Les Américains débarquent. Il y a maintenant des vols directs entre Montréal, Catane. Il y a New York, Catane. Il y a plusieurs vols directs de compagnies américaines et canadiennes qui débarquent directement en Sicile, ils vont tous à Taormine et hier soir il y avait Jordan, c'est le basketteur le grand, c'est Michael Jordan, hein? C'est ça, Michael Jordan,
1: Michael
0: voilà c'est
1: Jordan.
0: Ça,
1: c'est ça
0: oui. Il est à Taormine en ce moment et lui il a un yacht ancré dans la baie de Taormine et donc il était dans les rues hier soir, il a été filmé dans les rues de Taormine. Alors nous avons Massimo, il faut pas qu'il appelle, il faut pas que t'appelles Massimo, faut pas que t'appelles, ah non voilà. Bon, c'est... Ouh, allô. Allez, c'est pas grave. Panique à bord. Michele Zarrillo, allez, Strade di Roma.

0: Michael Ezzarillo, c'était pour Ivo Bonin, du côté de la Normandie, avec Strade di Roma, les rues de Rome, dans les rues de Rome, où les touristes se font arroser par la protection des civils, et nous disait Annalisa.
1: Bah oui, on pourrait faire pareil à Paris, hein, je suis désolée.
0: Oui, il faudrait faire pareil.
1: Des grands canons à eau partout, en haut de la Tour Eiffel, j'en sais rien. Et puis.
2: Ce qu'il faut savoir, c'est que Rome, c'est la ville où il y a le plus de fontaines.
0: Massimo Iacquagnello qui est arrivé. Massimo, de retour. Alors, Massimo Iacquagnello, oui, oui. Michel Gotti, Annelise Desmanqué, on a Philippe Marron à la régie, Carmelo Mondello toujours au micro, on attend l'intervention de Valentine Esposito dans quelques minutes, et je crois que j'oublie personne, on salue toujours notre Viviana Di Piazza, Carlo Di Quartu, et notamment, on va tout de suite arriver à Carlo Di Quartu, puisqu'on va écouter...
2: Stéphane Boschi,
0: évidemment, bien sûr. Aix-en-Provence. Oui, Stéphane, notre Stéphane. Notre pilier de Radio Top Italia, Stéphane Boschi.
2: Alors, qu'on embrasse bien fort.
0: Qu'on embrasse bien fort, bien entendu. Alors, on va écouter un choix de Carlo Di Quartu avec Sandro Giacobbe, une chanson des années 80. Et c'est une chanson qui était sortie pendant l'été. Ça s'appelle Sarà la nostalgia. C'est peut-être la nostalgie. Eh oui, c'est sûrement la nostalgie. On a plein de nostalgie aujourd'hui également.
2: Oui. Et Carlo, surtout, il a la nostalgie de sa petite île, grande île, la Sardaigne. Tu peux rappeler aux auditeurs pourquoi c'est Carlo Di Quartu, alors que ce n'est pas son vrai nom?
0: Je te laisse le présenter, Massimo. Tu n'as pas assez parlé aujourd'hui. Moi, j'ai trop parlé.
2: Alors, Carlo Di Quartu, qui est à Bordeaux, une belle ville, donc qui est de Sardaigne. Et donc, sa ville de Sardaigne s'appelle Quartu, je crois.
0: Quartu Sant'Elena, c'est du côté c'est sur la côte sud de la Sardaigne, et donc voilà, Carlo Di Quartu, c'est lui, il vient de là-bas. On salue avec la chanson qui va suivre, Sarà la nostalgia, Sandro Giacobbe sur AVVS 96.2 et Top Italia. Et tout de suite après, on retrouve Michel Gotti, Massimo Iacquagnello et notre Annelise Desmanqué.

0: Italoscopie sur AVVS 96.2 et Top Italia, toujours avec Philippe Marron à la régie. Ça va Philippe? Pas trop chaud?
1: Ça va, on tient le coup.
0: Non, c'est bon. Il a gardé son t-shirt,
1: ouais,
0: Philippe.
1: T-shirt de Venise.
0: Alors Venise, beaucoup de touristes hein, quand même maintenant.
1: On en parlait de ça. Ça fait déjà pas mal de temps. Oui.
0: Est-ce qu'on peut conseiller à nos auditeurs, d'ailleurs Annelise, Michel, Massimo, Philippe, est-ce qu'on peut conseiller à nos auditeurs une ville en particulier, s'il n'y en avait qu'une? Laquelle vous conseilleriez?
2: Je veux dire, à visiter en Italie?
0: Oui.
2: Alors là, je mettrais Rome quand même en premier.
0: Rome en premier. Michel?
2: Une fois dans sa vie, Rome.
3: Des grosses villes, tu parles des grosses villes. Ah oui, c'est Rome, je pense que c'est le premier Rome. Moi aussi, pour moi.
1: Venise aussi.
3: Florence.
1: Venise aussi, c'est quoi?
2: Florence, bien sûr.
4: Vous en oubliez une, Naples. À cette époque,
1: oui,
4: c'est Naples, avec la baie de Naples,
1: c'est magnifique.
2: Avec la pays tout autour.
1: Qu'est-ce que c'est beau là-bas.
4: Voilà. Il n'y a pas photo le sud. Hein. Et on disait tout à l'heure, on parlait de Carlo Di Quarto. Il y a un autre animateur qui aurait pu prendre le nom de d'une ville, c'est Carmelo Mondello.
1: Parce que
4: plages de Sicile. Carmelo, il n'y a pas photo quand même, les plages de Sicile.
0: Non. Il faut être juste. Les plus belles plages en Italie
1: sont en Sardaigne.
0: Voilà, exactement.
2: Ah, je suis d'accord.
0: Carlo, tu peux venir dans la conversation, tu peux t'insérer dans la réunion. Tu viens quand tu veux, Carlo. L'invitation est envoyée. Alors, et justement, les plus belles plages sont surtout en Sardaigne et notamment sur la côte nord-est, si je ne me trompe pas.
2: Santa Teresa di Gallura, c'est très beau.
4: Mais il n'y a pas un président de la République italienne qui avait des maisons là-bas, il faisait des soirées festives musicales là-bas.
0: Oui, il invitait Poutine, etc. Oui, effectivement. Voilà. Alors, on parle de vacances, on parle d'été, c'est la dernière émission
4: de plage,
0: de la saison. Et donc, on attend Carlo Di Quarto et Valentino Esposito qui vont nous rejoindre dans quelques minutes. Alors, la prochaine chanson, on a que l'embarras du choix. Alors, on passe au choix de Massimo qui vient d'arriver, justement, qui vient de revenir,
4: oui,
0: avec Pepino Gagliardi, une chanson un peu nostalgique, puisque ça parle de la fin de l'été. Le titre, c'est Septembre.
4: Dans l'ordre des chansons que j'avais pris, Luglio, de Riccardo Del Turco. Après, j'avais mis une chanson de Comacos.
0: C'était sur
4: Agos, si vous n'aviez pas compris.
0: Non, c'est moi qui n'ai pas compris.
4: Alors,
0: excuse-moi.
4: Si vous pouvez prendre un seul doute, parce que Comacos, c'est un groupe qui s'est dissous il y a un an, récemment. Ils avaient concouru plusieurs fois à San Remo. Et donc, le mois d'août, c'est la joie, c'est les plages, c'est le soleil. Et c'est aussi, on y va des fois avec des petites blessures. Et donc, cette chanson dit aussi que les plages, la mer, cicatrise les blessures.
0: Ah oui.
4: Bon, je ne suis pas sûr que ça marche à tous les coups. Hein. Donc, c'est une belle chanson. C'est une chanson qui bouge aussi. Il y a un peu de rap. Et c'était une chanson de 2023.
0: Donc on passe avant septembre, bien sûr. Donc août.
4: Ben, comme ça, on fait dans l'ordre. Hein.
0: Dans l'ordre. Voilà. J'avais pas compris ton message subtil. Ok.
4: On est quand même plusieurs animateurs. Hein. Bon, je croyais. Pourtant, c'était simple. Luglio, agosto, septembre. Annie, t'avais compris, toi, non?
2: Oui, j'avais vu que t'avais mis dans l'ordre, en tout cas, oui.
0: Bon, allez,
2: après,
0: je vais me coucher. Je vous laisse l'émission. À demain.
2: C'est la chaleur, Mélo. C'est les premiers signes de destination.
0: Non, mais moi j'aurais choisi Loretta Goggi, Notti d'Agosto. J'aurais choisi Notte di Ferragosto.
2: Toi, tu es un jukebox ambulant et tu connais toutes les chansons qui parlent d'Agosto italienne. Pas nous.
4: Mais Carmelo, ce qu'on peut dire aux auditeurs, c'est que Carmelo, notre président et chef chéri, nous a laissé le choix entre trois chansons. Mais si on multiplie trois chansons par le nombre d'animateurs, il n'avait plus de place pour les siennes, c'est ça. Donc toutes ces chansons, ça mettrait une autre émission, ou sinon un excès d'horaire, mais on n'a plus le temps de demander les autorisations à la préfecture.
0: Généralement, je fais la dernière chez Michel, hein, Michel, à Cappuccino.
3: Avec plaisir, dimanche prochain, hein, au contraire.
0: C'est la dernière, la semaine prochaine.
4: L'avantage chez Michel, c'est qu'on peut déborder de l'émission.
0: Oui, on
4: Michel
0: peut déborder.
4: Ça, c'est comme un avantage.
0: Allez, on écoute Comacos et on a hâte d'écouter ça. Ça s'appelle donc Agosto Morsica.
4: Bon, c'est les morsures qui cicatrisent.

0: Italoscopie, donc on entend le bruit de la mer à la fin, hein, c'est sympa. Hein.
1: Alors, tu cherchais le bruit de la mer.
0: Voilà, je cherchais le bruit
2: très,
0: de la mer depuis
2: tout à l'heure. Très agréablement surpris du choix de Massimo sur cette chanson, que je ne connaissais pas du tout, qui est très sympa. Je ne savais pas que Massimo écoutait les Comme à Cause. Je ne sais pas d'où il la sort, cette chanson. mais bravo pour ce choix d'avoir fait découvrir ce nouveau ce titre, en fait, qui date d'un petit bout de temps, mais qui est vraiment très sympa. Et pour en revenir juste au titre de la chanson et au texte, je suis pas sûre que la mer guérisse les blessures, mais pourquoi pas la musique, oui. La musique, je pense que certaines chansons, quand tu as un coup de blues et que tu écoutes une chanson, ça peut te remettre de bonne humeur, te redonner la pêche ou inversement, te faire pleurer. Donc, je pense que la musique peut être un bon médicament, en tout cas pour certaines personnes et certaines blessures, certains états de tristesse. Tout est mon opinion.
0: C'est très bien dit, c'est vrai. C'est vrai. Faut pas qu'elle soit trop mélancolique, par contre.
2: Non. Parce que, Après, quand t'es dans un moment, t'as jamais écouté quand t'es triste une chanson encore plus triste.
0: Ça fait du
2: bien. Pour bien pleurer, pour bien que ça sorte. Et après, tu te sens mieux. Ouais. Non, t'as jamais fait ça?
1: Ah, parce que quand t'es pas bien.
3: Le mal par le mal. Des fois, quand je pointe un clou et que je me cogne le doigt, je réessaye. Ça marche.
1: Comme ça, tu sens plus que t'as mal au doigt parce que t'es encore plus mal sur l'autre doigt.
2: Non, mais plus sentir qu'il y a des personnes qui sont mal aussi, tu vois, et qui ont écrit des chansons tristes, et tu te dis, t'es pas la seule. Et voilà, entendre des chansons tristes, parfois, tu te dis, allez, remets-toi en selle, et puis tu remets une chanson heureuse derrière à fond.
3: Et un truc aussi incroyable, quand vous écoutez l'hôpital, et qu'il y a une chanson comme ça qu'on écoute, et qui en tourmento, ce que vous appelez les tourmentos, ils vous rentrent dans la tête, et quand vous écoutez Tout Hôpital, vous l'avez encore dans la tête pendant 2-3 jours.
2: Exactement.
3: Un truc de fou, quoi. Et même quand tu vas au lit.
2: Oui.
3: Quand tu vas au lit, t'as encore la chanson dans la tête. Tu te dis, mais
2: c'est ça
3: va, quoi. C'est un truc de fou, hein, les chansons. Hein.
2: La musique a un pouvoir exceptionnel. Ouais.
0: Oui, c'est vrai.
4: Alors, pour vous remonter le moral, il y a aussi le fait d'écouter les concerts donc des vedettes italiennes qui viennent sur Paris, et si possible un concert où il y a Annelies, parce que là vous avez le moral. Et tout à l'heure, Carmelo, tu as parlé de ce qui nous avait touché cette année, de ce qu'on avait fait. Donc j'ai parlé des émissions qu'on a fait en extérieur, et il faut parler aussi des interviews que Radio Topital fait en exclusivité lors de partenariats avec des initiatives, que ce soit des concerts ou des fêtes italiennes dans toute la France. Et je rappelle aussi à tous nos auditeurs qu'ils peuvent consulter la liste des interviews qui ont été faites sur Radio Topital, et notamment par Annelies et puis Viviane en particulier, et puis tous les autres animateurs aussi. Et il y en a beaucoup qu'on a interviewé et qu'on a passé aujourd'hui, Carmelo, je crois.
0: Oui,
2: et d'ailleurs, si je peux dire, on remercie les artistes, on remercie les maisons de disques, de tous ces partenariats qu'on vous fait partager sur l'antenne, sur le site internet, sur l'Instagram de Topital, sur le Facebook de Topital, sur le Spotify de Topital. Donc voilà, n'hésitez pas à retrouver toutes ces informations.
4: C'est bien de le rappeler sur les hôpitaux. Et surtout, ce qu'on fait gagner aussi à nos auditeurs, c'est quoi, Annelies? Qu'est-ce qu'on leur fait gagner? Des places. Alors, il faut nous suivre, Instagram,
3: Facebook.
4: Non, des places, des vraies places pour voir des vraies
0: Justement.
3: Et des casquettes aussi.
0: Oui, il y a des trucs, mais justement, quel est le concert qui vous a le plus touché cette année, par exemple, Annelies, par exemple?
2: Ouais, j'ai bien aimé celui de Brèche, Tananai. Je crois que c'est mes deux préférés.
0: Oui, Tananai, c'était une belle ambiance.
4: Je confirme. Ouais.
2: Tananai, peut-être en premier.
0: Michel?
3: Alors, moi, c'est Max Pezzali, parce que c'est un truc hallucinant. Parce que c'est un gars, il a une voix de casserole, il chante très mal. Il a un orchestre tout à fait ordinaire. Je veux dire, il y avait 3-4 pèlerins sur la scène. Et alors, par contre, le public, mais il est hallucinant, quoi. Tu peux pas rester 30 secondes assis, que quand il commence une chanson, ça y est, tout le monde connaît ses paroles de ses chansons. Et en plus, c'est des jeunes, hein. C'est un truc hallucinant. Et Max Pezzali, moi, ça m'a vraiment bluffé.
0: Ah bah voilà, donc ça va pas du tout. Quelqu'un appelle, ça va pas du tout. Alors, ça a coupé, Michel, on te retrouve tout de suite après. Allez, on écoute une belle chanson des années 60.
2: Vas-y, mets-nous une
0: Roberta,
2: chanson.
0: Roberta, c'est Pepino di Capri, non c'est
4: Roberta. Di Capri,
0: c'est Roberta. C'est Roberto, c'est notre nom.
4: Roberto, ascolta.
0: Oui, parce que Roberto, il y a un souvenir là-dessus. Hein. J'avais, je me souviens que quand je faisais l'émission avec Jean Morino au début, les années 80, on l'a passé souvent cette chanson parce que Jean avait une amie qui s'appelait Roberto. Hein. Voilà, c'est comme ça. J'ai dévoilé. Roberto, du côté du lac de Garde, par là-bas, vers Verona. Dai, Roberto, eccola. Allez, un beau slow pour tout le monde. Ah ben, Carlo nous a rejoint. Bonjour Carlo, à tout de suite après la chanson. Tu restes en ligne, Carlo.
4: Okay.
0: Ciao, Roberto.

0: Italoscopie sur AVVS 96.2 et Top Italia. On accueille Carletto, Carlo Di Quarto en direct de Bordeaux. Carlo.
1: Oui, bonjour à tous. Ben, voilà. Écoutez, moi, je vous ai écouté en voiture parce que j'ai emmené ma fille en direction de Naples ce matin. Elle prenait l'avion. Donc, il y a une de mes sœurs qui se trouve à Naples et qui va se retrouver à Naples. Et l'autre qui se trouve en Sardaigne, Claudia, donc en Sardaigne, et Clara, ma fille, elle va se retrouver à Naples dans quelques heures.
0: Voilà. Et donc, tu confirmes que les plus belles plages d'Italie sont bien en Sardaigne. Et à quel endroit?
1: Oui,
0: quelle est la plus belle plage?
1: Les plus belles plages sont en Sardaigne. Et ce qui a quand même d'assez étonnant, moi j'étais même assez étonné, c'est de voir cet écart de température. C'est-à-dire que maintenant il fait plus froid en Sardaigne que dans des villes comme Paris ou Bordeaux. Donc il y avait un écart à peu près d'une quinzaine de degrés entre Cagliari et Bordeaux. Voilà. Donc il a fait beaucoup plus chaud à Bordeaux qu'à Cagliari. Oui. Ça s'est inversé en gros.
0: Et donc, oui, parce qu'à Bordeaux, vous avez eu chaud, plus chaud encore qu'à Paris, je crois.
1: Oui, on a chaud, mais c'est vrai qu'on a une vague de chaleur. Tout ce qui nous sauve énormément, c'est quand même l'océan qui est pas loin, qui permet d'amener un peu d'air quand même. Ça paraît moins étouffant que des villes comme Paris ou Toulouse, tu vois, qui sont assez loin quand même de l'océan.
0: Alors, donc, autour de la table, nous avons Philippe Marron qui est à la régie, Anne-Lise Demanqué, Michel Gauthier, Massimo Iacquagnello, et Valentina dans pas longtemps. Carlo, les vacances.
1: Ben, les vacances, moi, ça va être un peu cool. Bon, tu sais que je pars des fois de temps en temps aussi vers Menton et Saint-Émo par là, donc j'y vais quand même assez régulièrement. Donc moi, pour l'instant, je savais que... Quoi ?
0: Non, c'est Massimo. Massimo, tu peux couper ton micro, s'il te plaît ? Il est perturbé ce matin, quand même. Il est dissipé.
1: Non,
0: hein.
1: Massimo,
0: il est dissipé,
1: c'est
0: Massimo. Anne-Lise fait quelque chose, donne-lui une pilule bleue ou je sais plus laquelle.
1: Calme bleu. Tout morphine.
2: C'est l'été, c'est normal. C'est le freestyle, c'est le.
0: Ah, on l'aime bien.
3: C'est quand même un peu dangereux hein, pour Massimo, là, avec ses problèmes de cœur.
0: Alors.
1: Donc, moi, les vacances, bon, on est quand même. T'as vu, bon, hier j'étais à la plage, donc si tu veux, on est quand même assez bien ici lotis pour passer des. Et puis, c'est pas le but d'aller quand il y a tout le monde qui est dehors, que tout le monde se trouve sur les plages ou dans des grandes villes, se retrouver tous ensemble, toi.
0: Oui, exactement.
1: Moi, je préfère être tranquille et y aller après un peu tranquille. Voilà. Voilà. Mais sinon, voilà, donc, et je suis content d'être avec vous parce que terminer cette saison qui a été quand même assez, assez folle aussi, encore une fois, beaucoup de boulot. Et on remercie tout le monde, Stéphane entre autres qui participe énormément, Anne-Lise qui fait beaucoup de choses aussi au niveau des concerts, Carmelo qui est toujours présent, des gens qu'on entend beaucoup moins comme Philippe qui est extraordinaire au niveau technique.
0: Ouais. Bravo Philippe, applause hyper Philippe, super Pippo.
1: Ah non mais c'est vrai, il faut le dire parce qu'on l'entend pas, mais il est présent, il est toujours là.
0: Alors, on a Valentina qui vient de nous rejoindre. Valentina qui est de retour de Naples, justement. Valentina.
4: Hello, vous allez bien?
0: Non, on va très bien. Par contre, si
4: ciao
0: tu roules,
4: si
0: tu roules en même temps que tu parles, non, ça va peut-être pas le faire. On va attendre que tu t'arrêtes pour l'intervention.
4: Je m'arrête.
0: Ah d'accord,
4: je suis
0: super.
4: Là.
0: Alors, donc c'était rocambolesque ton retour de Naples. Il s'est passé des choses avec les avions.
4: En fait, à cause de la chaleur hier, mon vol a été annulé. Et donc, on m'a mis dans un vol qui aujourd'hui il était complet. Donc, je l'ai su 5 minutes avant de partir que je pouvais rentrer pour Naples. Et je viens d'atterrir en fait. Mais ça va, ça va.
0: Bon, ça va, t'es de retour.
1: Valentine, le vol est annulé vers. C'est du côté de Naples ou du côté de Paris qu'il a été annulé ton vol?
4: Du côté de Naples. J'étais à Naples et je rentre à Paris, oui.
0: Alors, justement, tu étais à Naples pour un grand concert. Un grand concert.
4: Oui.
0: C'est Tiziano Ferro.
4: J'ai vu Tiziano Ferro, oui, un concert. C'était très, très beau. Et en plus, il a eu comme invité spécial Sal da Vinci pendant son concert. Juste après une demi-heure de concert, ils ont chanté ensemble, ils sont sortis et tout. Sal da Vinci, il était très ému de la. Du Stadio Maradona, et ils ont chanté ensemble, ils scatteront une photo de Tiziano Ferro, et après ils ont chanté Per sempre sì de Sal da Vinci.
0: Voilà.
4: Très très beau, très très beau.
0: C'était une vraie surprise ou vous aviez déjà des échos qu'il allait être là?
4: Non, totalement une surprise, aucune idée de. Je ne savais absolument pas ça, on n'avait pas d'idée. Et en plus, là par exemple, il y a hier, aujourd'hui et demain au Maradona, il y a Geolier qui a fait le sold out pour les 3 jours. Et il a invité le 50 Cent pour le concert. Et c'était vraiment le délire hier soir. J'étais mon frère. Et pendant le concert, il annonçait déjà les dates de 2027. Et apparemment, ça va être. Il est déjà presque sold out les dates de 2027 aussi.
0: Oui, c'est vrai que les concerts en Italie, c'est énorme. C'est souvent dans les stades. Et notamment, il faut imaginer le stade à Naples Maradona, le stade Maradona, qui fait 70 000 places, je crois. Ça devait être la folie. Hein.
4: Après, il faut se dire qu'il y a la partie où il y a la scène, où bien évidemment, il n'y a pas de tickets vendus. Et normalement, la partie en bas, les tribunes, il y a une partie qu'on ne vend pas parce que c'est des zones un peu particulières pour les journalistes, les VIP. Donc, je pense qu'on est quand même à 50 000 tickets vendus, mais c'est quand même énorme.
0: C'est énorme.
4: En plus,
0: ouais.
4: Il y a toute la partie del Prato, la pelouse. Incroyable.
0: Ouais, la pelouse où tu vois rien en fait, parce que en fait c'est on va dans ces concerts, on y va pour l'ambiance, mais pas pour voir le chanteur. Mais...
4: Totalement. Parce que là, par exemple, Tiziano Ferro, avec la chaleur et tout, il a dû arrêter le concert 2 fois à cause des gens qui avaient des malaises pour faire arriver plus rapidement la sécurité, enfin, le service civil, la Croce Rossa, et donc il a dû arrêter le concert bien 2 fois parce qu'il y avait des gens qui étaient là depuis la veille. Alors, imaginez avec la chaleur, sans aller aux toilettes. Je n'ose même pas imaginer. Moi, je suis arrivée 10 minutes avant le concert et je me suis assise avec ma bière fraîche. Je ne pourrais plus faire ça. Mais voilà. Il faisait chaud.
0: Bon, on va écouter donc Tiziano Ferro, donc avec la chanson que tu as choisie, Valentina. Sono un grande. Perché questa canzone?
4: Sono un grande. Je l'ai choisi justement parce qu'il a ouvert son concert avec cette chanson et voilà, et parce que parfois il faut se le rappeler un peu tout ce qui est siamo grandi en fait. Donc voilà.
0: Allez, on écoute Tiziano Ferro. Vous restez bien connectés tous. Valentina, Annelise, Michel, Gauthier, Massimo et Carlo, vous restez bien connectés. On est ensemble encore une quinzaine de minutes sur AVVS 96.2 et Top Italia pour Italoscopie. Dernière de la saison, la team Italoscopie Estate.

0: Italoscopie sur AVVS 96.2 et Top Italia avec toute l'équipe. Vous savez que aujourd'hui c'est une émission spéciale. Les invités de l'émission sont l'équipe, sont les invités, sont les membres de d'Italoscopie avec notre Michel Gotti en guest star. Michel, t'es toujours là?
1: Si, sempre.
0: J'écoute, c'est
1: génial.
0: Ouais, elle est bien cette chanson. Je trouve que Tiziano Ferro a grossi, non? Vous avez pris du poids, vous trouvez pas, Valentina?
1: Oui. Ah ouais, ça fait quelques années, hein, comme moi.
0: Valentina, tu es toujours là? Non, elle est partie. On entend plus. Donc, on revient à Carlo. Carlo, tout à l'heure, on a posé la question, quelle est la ville qu'on conseillerait aux auditeurs français qui sont à l'écoute, qui ne sont jamais allés en Italie? Bon, bah, il n'y en a pas beaucoup, mais il y en a peut-être. Et qui, pour une seule destination, qu'est-ce qu'on peut conseiller comme destination en Italie?
2: Eh ben, moi, je partirais déjà au départ pour savoir... Non, c'est pour savoir ce que vous voulez faire, parce que c'est tellement riche l'Italie. Si vous voulez aller à la montagne, si vous voulez aller à la mer,
3: c'était pour visiter.
2: Pour visiter, on peut visiter effectivement aussi les plages. On peut visiter les musées, on peut visiter. Alors tout dépend de. Alors si on supporte la chaleur ou pas. Voilà, il y a tellement de critères. Alors évidemment, si vous êtes un amoureux des plages. Là, vous avez de belles plages dans le sud de l'Italie, hein, que ce soit sur la botte même, vers les Pouilles par exemple, la Sicile, il y en a quand même quelques-unes qui sont pas mal, faut reconnaître, et puis la Sardaigne évidemment, où il y en a aussi pas mal. Donc là c'est pour les plages. Si vous aimez la montagne, faut plutôt aller vers le nord de l'Italie, et là bon, on va évidemment se retrouver dans des zones très très sympas où il y a les lacs aussi. Voilà. Et si c'est les villes, ben Milan, Naples, Rome. Attention les villes quand même, parce qu'il y a énormément de monde. Hein. Il y a énormément de monde dans des villes comme Rome, par exemple. Alors Naples, je ne sais pas trop. Il faudrait poser la question à Valentine. Mais je présume aussi que Naples, ça doit être très chargé en ce moment.
0: Alors Valentine, je crois que tu as éteint ton micro. Hein, Valentine, si tu peux appuyer sur le bouton et tu seras avec nous.
4: Quand je parle, je ne veux pas faire du bruit.
0: D'accord.
3: Déjà, si on peut conseiller à nos auditeurs...

0: secteur, c'est des villes comme Naples, Rome, c'est pas d'y aller l'été pendant les vacances scolaires. Il faut éviter entre juin et septembre. Bon, après septembre, pourquoi pas, mais c'est des villes où il fait vite très chaud, c'est des villes où c'est plein de touristes l'été. Donc, si vous avez possibilité d'y aller hors vacances scolaires et en dehors des périodes les plus chaudes, c'est un conseil. C'est allez-y au printemps, en automne, c'est quand même... il y fait toujours beau et c'est des endroits qui sont bien plus agréables pour y marcher et pour visiter, voilà, d'y aller en dehors de ces périodes-là.
1: Okay. Après, la chance, par exemple, peut-être au maximum juin, mais vraiment, c'est absolument l'Italie, le sud de l'Italie, juillet, août, c'est vraiment horrible, horrible. Vous allez juste souffrir, payer plus les choses. Là, je reviens d'une semaine de Naples, j'ai acheté des glaces, dès que je l'ai acheté, ça fondait dans ma main. Non, c'est pas la bonne période du tout.
2: Oui, d'accord, fait partout. Est-ce qu'il y a, comme tu viens d'Italie, est-ce qu'il y a en ce moment la ferveur pour la Coupe du Monde ou pas? Il y a quelque chose, comme l'Italie ne participe pas?
1: Du tout.
2: Du tout. Ah
1: c'est
2: bah,
1: c'est
2: ah
1: pas
2: bah.
1: comme
2: d'habitude.
1: Après, ils passent à la télé, hein. Ils passent à la télé tous les matchs et tout, mais ne sont pas du tout suivis. Il n'y a rien dans les boutiques. Normalement, il y a toujours des gadgets un peu, non? Mais non, pas cette année. Il y a... On fait les semblables qu'il n'y a pas.
2: D'accord. Alors, on va repasser à la musique avec... alors, cette fois-ci, on va se faire plaisir avec Michel, puisque c'est notre choix. Gianni Bell, Nancy pour Morire Dentro. Je crois que cette chanson, je vous la passe tous les ans, mais voilà, je ne sais pas quoi dire. C'est complètement personnel. Michel, tu es d'accord avec moi?
3: Ah bah oui.
2: Voilà.
3: Elle est cochonne, bien sûr.
2: Non. Attention, c'est le titre, c'est attention, faut pas mal interpréter, Michel. Voilà. On en avait déjà parlé.
3: Pas des sous-entendus là-dessous.
2: Pas du tout. C'est non si pour mourir dentro dans le sens où tu ne peux pas mourir de l'intérieur. Voilà, c'est ça, hein, c'est pas mal entendu. Voilà, tu as les idées mal placées. Allez, on écoute Gianni Bell et tout de suite après, on aura encore 3-4 chansons avec la nouveauté de. On se quittera avec la nouveauté de Samurai Jeff Flamenco, c'est du flamenco, Paranoia ça s'appelle, et on l'écoutera tout à l'heure en fin d'émission. Mais juste avant, on écoutera aussi Pinguini Tattici Nucleari et PTN, comme on dit, avec leur dernier single, et puis également un autre choix de. On aura Pino Daniele et tout ça, enfin plein. On se dépêche parce qu'on n'a pas beaucoup de temps. Allez, Gianni Bell.

0: Allez, retour à Italoscopie avec nos invités. Nos invités sont, c'est la team d'Italoscopie, tout simplement. Avec, on a Massimo Iaconiello, il y a Carlo Di Quartu, Valentin Esposito, Anne-Lise Desmanqué, alors Michel Gotti également. Et donc, tutti qui? Tutti qui?
1: Si,
2: ah oui, on a des slows encore là, c'était quelque chose.
0: Mais il y en aura un autre, des slows, un dernier avec cet thème. Alors, Valentina, tu avais choisi Pino Daniele avec Amore Senza Fine. Rapidement, pourquoi ce choix?
1: Parce que Pino est sempre Pino. De temps en temps, je peux écouter Pino Daniele. Voilà. On le passe le médecin, même le médecin.
0: Je crois que Carlo est fan aussi de Pino Daniele. On est tous
1: Carlo
0: fans.
2: J'adore Naples pour ses chansons. Je dis, moi, Pino Daniele, c'est un monstre, évidemment. D'abord, à Naples, c'est Maradona et c'est Pino Daniele. Hein. Ça, c'est constamment, c'est ça. Hein.
0: Quoique maintenant, il y a Gigi Alessio, il y a Sal Da Vinci, insomma, Samurai J. Samurai J aussi.
2: Ils ne sont pas encore à la hauteur de Pino Daniele. Ouais. Tu sais, moi, quand j'ai une heure et demie à peu près tranquille, ben, je me mets un petit concert. Là, j'ai regardé récemment Nino D'Angelo. Tu t'en rappelles,
0: oui,
2: Carmelo,
0: oui,
2: Nino D'Angelo,
0: ouais.
2: Ça fait tellement longtemps qu'il chante.
0: Ouais, c'est vrai.
1: Nino D'Angelo,
0: c'est...
1: Dans les derniers jours, il a annoncé que pour ses 70 ans, l'année prochaine, il fera lui aussi un concert au Maradona.
0: Eh ben,
1: d'accord. Voilà.
0: Avec plein de guests.
1: Il va le remplir, mais il fait un concert au Maradona l'année prochaine.
0: Alors, on se dépêche, on écoute Pino Daniele.
3: 70 ans, hein. Ça doit être plus que 70. Hein.
1: Oui, si les 70 ans de carrière.
3: Ah oui, voilà. Oui.
0: D'accord,
3: et
0: on l'écoute.
3: C'était très sympa, effectivement, Nino D'Angelo, quand il était à Paris. Ouais, très
0: sympa. Ah oui, il était venu à Paris, effectivement.
1: Oui.
0: On écoute Pino Daniele tout de suite. Et vous savez que Pino Daniele était venu aussi à Paris, c'était au New Morning, une super salle, on était avec Yves Aubonin, et juste avant j'avais fait l'interview, j'avais eu la chance de le rencontrer, mais c'est un souvenir vraiment indélébile.
1: Magnifique.
0: Allez, on écoute Pino Daniele, Amore Senza Fine.

0: Pino Daniel sur AVVS 96.2 est Hôpital, une émission exceptionnelle. C'est une émission dernière de la saison avec toute l'équipe d'Italoscopie et on rajoute Stéphane Boschi et Viviana Di Piazza qui n'ont pas pu être présents, mais tout le monde est là. On voilà jusqu'à la fin. On va écouter la nouveauté de Pinguini Tattici Nucleari. Et je rappelle que autour de la table il y a Massimo Iaconiello, Valentino Esposito, Carlo Di Quartu, Alice Demanqué, Michel Gotti et Philippe Marant à la régie. Et maintenant, donc, le groupe préféré de Philippe Marant, on va dire que c'est ça. C'est peut-être Alice. Alice, tu peux l'annoncer, peut-être que tu as plus d'informations sur cette chanson qui est sortie juste avant, juste à mi-juin.
1: Oui, exactement. C'est donc la chanson des Pinguini Tattici Nucleari et PTN qui s'appelle Sorry Scusa Lo Siento. C'est une chanson d'été qui permet aussi de bouger. En gros, c'est une chanson qui parle de Conosco mille lingue, ma non conosco la tua. Donc voilà, il parle plein de langues, voilà, anglais, italien, espagnol. Et c'est pour ça que la chanson,
0: il parle pas français.
1: Ces trois langues dans le titre.
0: Il parle pas français.
2: C'est sponsorisé par bébé.
1: Et je sais que Pippo aime beaucoup aussi les pinguini, donc c'est pour nous deux. Voilà, on se la dédicace.
2: Bébé aussi aime bien les pinguini.
0: Allez, on les écoute et après on écoutera Pepino Gagliardi.

0: Pinguini Tatici Nucleare, encore un groupe qui remplit les stades, hein, je crois que vous êtes d'accord.
1: Tout vers Ferrières.
0: Oui, Annelise.
1: Oui.
0: Tu disais? Non. Oh. Ah pardon, c'était pas...
1: On
0: voilà,
1: de la
0: pas
1: pour région d'Émilie Romagne et de Beto, là.
0: Non, j'ai pas compris, mais c'est pas grave. Alors,
1: dans Capuccine, il y aura la S Papi avec Alain Draghi, et donc qui parlera de la région Parma Piacenza et de l'Émilie Romagne. Et donc c'est ma région, donc c'est
0: oui.
1: Pour ça qu'on parlait avec Michel de l'émission de demain avec la S Papi.
0: Ah, vous étiez hors antenne donc, hein, mais là maintenant vous êtes
1: exactement.
0: À l'antenne. Oh, allez, on va bientôt se quitter. Avant d'aller titre d'Italoscopie aujourd'hui, la chanson qui clôt la trilogie de Massimo Iacquaniello, ici présent, hein, la trilogie donc il a fait juillet, août, et il manquait septembre. Et donc tu nous présentes septembre, Massimo. Faut que tu décoches le micro là. Ouvre ton micro et ça marche.
2: Oui. Attendez.
1: Oula.
0: Non, on l'entend pas.
3: Non.
0: Non, ça capte très mal. Bon, bah, on va écouter septembre et Pepino Gagliardi. Voilà pour clore la trilogie de les choix de Massimo Iacquaniello.

0: On revient avec nos invités, donc toute l'équipe d'Italoscopie. Non, tu peux laisser en fond sonore, ça aurait été sympa. Voilà, comme ça. Ouais, allez, donc on retrouve Carlo Di Quartu. Carlo, t'es là?
1: Oui, oui, j'ai pas bougé, j'écoute.
0: Valentin Esposito.
2: À l'écoute.
0: Massimo Iaconiello. Michel Gotti. Oh.
2: Alors,
0: Anne-Lise, Massimo, la communication est pas très bonne pour Massimo.
1: Ah. Elle est pas bonne.
0: Non. Tu peux traduire, Anne-Lise, peut-être?
3: Il a dit au revoir à tous les auditeurs.
0: Ah, d'accord. C'est bien. Bon, alors on arrive à la fin de cette émission. Comment? Bon, on verra.
1: Napolitain, j'ai compris.
0: D'accord. Allez, on va se quitter. On va se quitter avec la nouveauté. Samurai J, encore un Napolitain, de son vrai nom Gennaro Amatore, si je me trompe pas.
3: Et exactement.
0: Et donc oui. La nouveauté s'appelle Flamenco Paranoia. Ça va cartonner. Je l'ai entendu une seule fois et tout de suite j'ai pensé au Tormento. Je sais pas ce que vous en pensez de votre côté.
3: Ouais, mais moins qu'Ossessione, je trouve.
0: Ah, Ossessione.
3: C'est pas la même Ossessione, justement.
0: C'est un autre rythme.
4: Mais non.
0: Oui.
4: Avant de se quitter, je voulais juste rappeler à propos des Tormentoni que très très prochainement il y aura l'Italia Top spéciale Tormentoni avec Stéphane Boschi, moi, et il y aura aussi notre chère Rita Fabri qui va faire l'émission avec nous. Donc restez connectés pour le spéciale Tormentoni de l'Italia Top. Je voulais juste le rappeler.
0: Exactement, voilà. Tu as bien raison. Donc l'Italia Top, c'est tous les samedis à 18h sur Top Italia et puis tout au long de la semaine en replay avec Stéphane Boschi, Valentin Esposito. Exceptionnellement cette fois-ci il y aura Rita Fabri avec vous pour le spécial Tormentoni. Merci à vous tous. Alors Valentina, Anne-Lise, Michel, Carlo, Massimo, tous les autres qui n'étaient pas venus, donc Viviana et Stéphane et Philippe Marron à la régie. Donc on vous embrasse, bel été à tous.
5: Bonne estate et bonnes vacances
0: et retour d'Italoscopie le 12 septembre, samedi. Alors 12 septembre, Italoscopie revient et entre temps, si vous écoutez le créneau d'Italoscopie sur AVVS, tous les samedis matins, de 9h jusqu'à midi, que des chansons italiennes et les meilleures chansons italiennes. Donc restez branchés tout l'été et on reste en contact. Merci à vous, à tous, à bientôt, merci. Ciao, on se quitte avec la nouveauté, Samurai J, Flamenco Paranoia.
4: Ciao.

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